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sait que dans le féminin, le gland du clitoris et le corps du clitoris sont décrits comme en capuchon.

acheteuse de vulve.

au corail des tropiques. Elles disent que la cyprine a été comparée à l'eau de mer, iodée, salée. Elles disent qu'elles ont trouvé des inscriptions sur des murs de plâtre où des vulves ont été dessinées, comme les enfants dessinent les soleils, avec de multiples rayons divergents. Elles disent qu'il a été écrit que les vulves sont des pièges, des étaux, des tenailles. Elles disent que le pénil a été comparé à la proue d'un bateau, à son étrave au peigne d'un coquillage. Elles disent que les vulves ont été comparées aux abricots.

Il y a aussi les légendes, où les jeunes femmes ayant dérobé le feu, leurs vulves en ont été les porteuses. Il y a l'histoire de celle qui s'est endormie 100 ans pour s'être blessée le doigt à son fuseau, le fuseau étant donné pour le symbole du clitoris. À propos de cette histoire, elles font beaucoup de plaisanteries sur la maladresse

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5: En droit, il y a quelque chose qui est souvent invoqué, c'est la question de l'état de nécessité. Au vu de l'urgence climatique, il y a 6 des seuils critiques irréversibles de mise en cause de l'habitabilité de la planète, et notamment celle du cycle de l'eau douce, qui ont été franchis dans les 10 dernières années.
6: Benoît Feuillu, co-porte-parole des soulèvements de la Terre.
5: Et là, on a un parquet qui a expliqué qu'il n'y avait pas d'urgence à agir, qu'il n'y avait pas d'état de nécessité climatique, donc qu'on devait être condamné. Si on s'est retrouvé à agir hier à Sainte-Soline et si on se retrouve à agir demain devant n'importe quel prochain chantier de méga-bassine, c'est parce qu'on considère tous qu'il y a état de nécessité et qu'il y a urgence. Est-ce qu'il y a aussi une justice pour les dirigeants de ce pays qui martyrisent leur population et qui les empêchent de se rebattre pour leurs droits vitaux? Et c'est ça qu'on va mettre en cause au tribunal aujourd'hui.
6: 27 mai 2026, vous voici à nouveau devant le tribunal de Poitiers, dans ce parc où 500 personnes sont venues soutenir les 4 co-porte-parole de leurs collectifs et syndicats, accusés d'avoir organisé la manifestation de Sainte-Soline du 25 mars 2023. Sainte-Soline, où 3000 gendarmes ont lancé plus de 5000 grenades sur 30 000 manifestantes et manifestants, faisant 200 blessés graves, dont 2 comas. Tout ça pour défendre un grand trou vide où il n'y avait rien à dégrader. Après la répression policière, répression judiciaire, avec dès le départ des magistrates et magistrats qui font semblant de ne pas comprendre la différence qu'il y a entre porte-parole et organisateur. Il s'agit de faire payer des boucs émissaires qui ont osé parler pour leur collectif, faire des exemples pour dissuader toute contestation. Ce 27 mai est donc une énième étape de l'interminable calvaire judiciaire de Julien Leguet, co-porte-parole de Bassine Non Merci, dont on vous a raconté les audiences de décembre 2025, mars 2026 au tribunal de Poitiers et le procès de mai 2026 au tribunal de Paris. Également convoqué à ce procès du 27 mai à Poitiers, Benoît Feuillu, co-porte-parole des soulèvements de la Terre, et Nicolas Giraud et Benoît Jaunet, co-porte-parole de la Confédération Paysanne. Au-delà de ce procès pour organisation de manifestations illégales qu'ils n'ont pas organisées, ces 4 porte-paroles vont aussi évoquer la LUA, loi d'urgence agricole votée par les députés de droite, texte méphitique qui signe la mort de nos campagnes avec plus de fermes-usines, plus de méga-bassines, plus de pesticides cancérigènes, plus de suicides de petits agriculteurs esclavagisés et broyés par l'agro-industrie. Salut les amis, c'est JBD pour Polémique, c'est la voix off.com et pour votre radio encore libre préférée, No Basaran et No Pasaran non plus. Un village anti-bassine est donc à nouveau sorti de la terre du parc qui fait face au tribunal de Poitiers où, lors d'une précédente étape de son marathon judiciaire, Julien Leguet s'est vu infliger 20 000 euros d'amende et 6 mois de port de bracelet électronique.
7: Mesdames, messieurs, qui veut son petit bracelet électronique pour mettre à la cheville à garder pendant 6 mois? C'est aussi votre laissez-passer pour rentrer au tribunal.
8: Bonjour Christian.
9: Salut.
8: En cette période de canicule, tu es presque le corps nu.
9: Je m'habille d'un bracelet électronique en tissu bleu que je vais devoir porter comme beaucoup d'entre nous pendant 6 mois pour la défense de l'eau.
8: On en connaît un qui en a un vrai, le bracelet vrai, électronique.
9: Ouais. Il veut pas nous le prêter.
8: Alors Julien s'interrogeait l'autre jour pour savoir s'il aurait un bracelet électronique du même modèle que celui de Nicolas Sarkozy, c'est-à-dire un bracelet électronique qui permet de prendre des vacances aux Seychelles.
9: Il y a la demande qui est faite. Hein. Oui. Après, c'est avec le juge d'application des peines qui va en décider. Quoi. Les voyages, je sais pas s'ils seront autorisés. Même chez lui, il sera dans les luttes. Par les téléphones, on peut travailler.
8: Est-ce qu'il aura le droit de lire la Bible et le Comte de Monte Cristo? Et d'écrire un livre?
9: Il est plutôt en train d'écrire une bande dessinée. Hein.
8: Alors je crois que quelqu'un aimerait son bracelet électronique. Donc on rappelle, c'est une bande de tissu bleu. Ah, toi, tu ne l'as pas mis à la cheville?
10: Non, parce que ça se voit mieux, là. Voilà.
11: Ah oui, c'est vrai.
9: Ouais. Il veut son bracelet électronique.
6: Même dans les moments les plus dramatiques, ces mouvements Bassine Non Merci et Soulèvement de la Terre font montre de leur stupéfiante force vitale de joie, de fête, et tout s'y passe toujours en musique et en chansons.

0: prise de parole va commencer déjà par une lecture d'un texte qui a été écrit à plusieurs mains, plusieurs bassines non merci.
1: Nous étions 100, nous étions 1000, nous étions 1000 et 100. Dans sa chanson Hommage à la manifestation de Sainte-Soline du 25 mars 2023, Christian Paché, artiste du Poitou, fait revivre notre foule qui convergeait vers la méga bassine, ce gros cratère vide gardé par des robots. Il chante « Nous sommes venus nombreux du fond de nos villages, des villages que nos vieux ne reconnaissent plus, ils ont été vidés et vendus nos campagnes à la spéculation qu'on ne rassasie plus. Oui, nous étions nombreux et nombreuses à converger de toute la France et d'Europe, nous étions 30 000. Et nous n'étions pas seulement des milliers de corps, nous étions des milliers de voix. Nous étions venus pour dire notre détermination à lutter contre l'accaparement de l'eau, pour chanter notre joie de le faire ensemble, pour crier notre colère face au projet destructeur que l'État impose par la force. Nous étions venus pour porter une parole, celle du peuple de l'eau. Pour la rendre inaudible, l'État a employé les pires méthodes. Il l'a recouverte de bruits de tirs et d'explosions de grenades. Il a tenté de nous faire taire à jamais. Pourtant, le soir même, nous témoignions, nous reprenions du souffle et de la voix. Et depuis, nous n'avons jamais cessé. Nous poursuivons la lutte, notamment en prenant la parole partout. Dans des réunions publiques pour informer les habitants et habitantes des chantiers qui se préparent, dans les médias pour alerter et défaire le discours du gouvernement, dans les manifestations pour continuer à dire notre désaccord et pour encourager d'autres à nous rejoindre, dans les ouvrages qui font trace de nos expériences collectives. Jamais nous n'avons laissé s'installer le silence et jamais il ne s'installera. Il n'y a pas quatre porte-paroles, comme voudrait le faire croire l'État, en réprimant et en assignant en justice nos camarades. Au sein de notre lutte, comme au sein de toutes les luttes sociales et écologiques, il y a des dizaines, des centaines, des milliers de porte-paroles. Dans les rues comme aujourd'hui, ici, dans tous les collectifs, associations, syndicats, mouvements et partis, groupes d'autodéfense et d'éducation populaire, qui s'organisent au quotidien contre la destruction du vivant et la montée du fascisme, elles et eux sont nos porte-paroles.
2: Ce procès en appel est une nouvelle occasion de dire collectivement que défendre l'eau face à la catastrophe écologique est une nécessité vitale. Manifester, s'organiser, désobéir sont des droits fondamentaux. La lutte contre les bassines sont légitimes, ancrées et toujours aussi déterminées. Les alternatives existent, elles se pratiquent et font leurs preuves. Ce procès en appel est une nouvelle occasion de redire collectivement que nous nous tenons toujours aux côtés des blessés graves qui attendent des nouvelles de leurs plaintes depuis près de 3 ans et qui ont dû subir un véritable fiasco judiciaire. Autant d'auditions complaisantes des gendarmes de l'IGGN à la privatisation pure et simple de justice par un procureur zélé. Mais hasard du calendrier, Mediapart et Libération viennent de révéler l'identité du tireur qui a grièvement blessé Serge en effectuant un tir tendu depuis son véhicule blindé. Pourtant, c'est toute la hiérarchie qui doit être identifiée et jugée pour avoir sciemment organisé l'opération de répression qui ont marqué la manifestation du 25 mars 2023 contre la bassine de Sainte-Soline. Le ministre de l'Intérieur de l'époque, Darmanin, a été à la manœuvre. Il est aujourd'hui ministre de la Justice. Pur scandale, pure provocation. Nous appelons à sa destitution et à sa comparution immédiate. L'État fait la sourde oreille, mais nous ne sommes pas dupes. Nous savons qu'il nous attend, à défaut de nous écouter. Il pense qu'à force de crier, nous perdrons notre voix, mais il se trompe. Nous sommes suffisamment nombreuses et nombreux pour nous relayer. Partout, notre voix porte, nos rangs s'étoffent. Ainsi, depuis 5 ans, de nouveaux collectifs locaux, Bassines non merci, voient le jour. Après la Vendée, les Deux-Sèvres, la Vienne, la Charente-Maritime, la Boutonne, des habitants et des habitantes du Finistère, du Berry, du Puy-de-Dôme, du Gard, de l'Hérault, de l'Indre-et-Loire ont rejoint le mouvement. La région parisienne s'est soulevée et a gagné. Le Maine-et-Loire, la Sarthe entrent en lutte. Devant vous, aujourd'hui, nous sommes de l'Interbassine, un collectif qui réunit des membres des groupes locaux pour échanger, mutualiser nos moyens, renforcer la lutte contre les bassines.
3: Sommes-nous des porte-paroles ? Oui, comme des dizaines, des centaines, des milliers d'autres. Notre camarade Julien Leguet est l'un des nôtres. Depuis des années, il fait l'objet de surveillance, de pression, de répression, d'acharnement judiciaire. Nous dénonçons les condamnations qui pèsent sur lui, notamment la dernière en date, particulièrement lourde et injuste. 6 mois de prison aménagée sous forme d'assignation à résidence avec un bracelet électronique. Nous lui exprimons tout notre soutien, notre force et notre amitié, camarade. Force aussi aux camarades de la Confédération paysanne et des soulèvements de la terre qui comparaissent aujourd'hui et de manière générale à tous ceux et celles qui ont à subir la répression d'État, souvent dans un silence assourdissant. À travers ce procès de l'organisation de la manifestation de Sainte-Soline, ce sont quelques personnes qui sont visées pour leur qualité de porte-parole des organisations ayant lancé l'appel à mobilisation. Alors qu'il s'agit bien de toute une dynamique collective, un mouvement puissant qui s'est levé contre un monde où quelques-uns s'approprient des ressources vitales, comme l'eau, au détriment du vivant et au profit de l'agro-industrie toute puissante. Nous allons continuer, depuis Bassine Non Merci, à porter la parole de l'eau, la parole du vivant. Nous allons continuer d'informer, d'organiser des débats publics pour dénoncer, expliquer, nous organiser face aux offensives de l'État Macron, des Le Cornu, des Duplon, des Genevard, ses complices zélés de l'agro-industrie. La criminalisation du mouvement de défense du vivant ne passera pas. Nous refusons d'être réduits et réduites au silence. En désignant nos camarades individuellement, l'État croit désorganiser notre mouvement et le voir disparaître. Qu'il entende bien ceci, à défaut d'entendre le reste. Cela n'arrivera pas. La lutte continue. Où que des travaux de bassine débutent, ici ou ailleurs, nous nous soulèverons toujours. Car le peuple de l'eau est une hydre fascinante, immortelle, dont les membres se coordonnent, pensent et agissent ensemble et qui se renouvellent à l'infini. Nobassaran.
0: Merci. Elles sont et ils sont venus en force aujourd'hui, et les tracteurs le prouvent. J'invite la Confédération Paysanne à prendre la parole.
4: Ça fait 24 ans que la Confédération Paysanne se mobilise. La première manifestation a eu lieu en 2002, en Charente, avec la présence de la moustache de José Bové, déjà présent pour dénoncer cette situation clairement catastrophique. 14 ans qu'on essaye de nous faire croire que c'est une lutte uniquement écologiste, alors que nous, cette lutte, elle est avant tout pour nous sociale, elle est avant tout pour nous paysannes. Il s'agit bien là, en premier lieu, d'une question d'accaparement de l'eau. Tout ce que l'on souhaite, c'est qu'il y ait une partage de cette ressource qui va être de plus en plus limitée dans le temps. On souhaite que cette ressource elle soit accessible à un maximum de paysans et de paysannes, et le système méga-bassine, clairement, il ne permet pas ça, puisque l'eau ne provient pas de la pluie, l'eau provient des nappes phréatiques et donc de notre pot commun. Est-ce que c'est normal aujourd'hui que l'on priorise des irrigants qui vont arroser des cultures pour l'exportation, qui vont arroser des cultures pour les méthaniseurs, alors même que des maraîchers, des maraîchères n'ont pas accès à cette ressource? Non. Notre boussole, ça doit rester la souveraineté alimentaire. Et aujourd'hui, le système méga-bassine favorise une industrialisation de l'agriculture. Via la concentration des moyens de production, ça va clairement aussi aller vers l'agrandissement et donc vers la disparition même de notre métier. C'est pour ça aussi qu'il faut qu'on se batte en tant que syndicat agricole. Les systèmes de méga-bassine, on aimerait aussi nous faire croire qu'ils permettent de préserver la rémunération des paysans et des paysannes. Mais ça, encore une fois, c'est quelque chose qui est totalement faux, puisque on le sait bien, ces systèmes sont extrêmement coûteux pour les fermes qui mettent ce système en place, mais aussi pour l'ensemble des citoyens et des citoyennes, puisque ces méga-bassines sont ultra subventionnées. La vérité, ce n'est pas le monde écologiste contre le monde paysan. On doit faire apparaître aussi au monde paysan que ce n'est pas dans notre intérêt de classe paysanne qu'on définit par l'immense majorité du monde paysan qui sont les grands perdants du système économique. J'en ai pour preuve les discussions aussi qu'on a pu avoir cet hiver lors des blocages pour empêcher l'abattage total des animaux en Ariège par rapport à la DNC, avec des manques de la coordination rurale. On s'oppose à cette vision nationaliste, à cette vision identitaire. Ce système méga-bassine bénéficie avant tout aux cols blancs de l'agro-industrie, aux agri-managers, aux mains douces qui ne touchent jamais leurs tracteurs. Ils étaient clairement d'accord avec nous. Et c'est ça qu'on doit faire comprendre à l'ensemble du monde agricole. On ne changera pas le système agricole sans celles et ceux qui travaillent la terre. Cette lutte, elle doit émanciper et permettre de nous unir contre nos vrais adversaires qui continuent à se gaver toujours plus grâce à ce système économique.
5: Moi, je veux parler surtout de la répression policière, de la répression judiciaire.
6: Fanny Mettra, de la Confédération Paysanne.
5: La répression policière, on la vit de façon de plus en plus terrible, accablante. Les jeunes des banlieues avaient l'habitude du délit de faciès et des répressions. On l'a connu avec Adama, avec Naël et tant d'autres. Depuis les Gilets jaunes, on se rend compte que le mouvement populaire est en train de se prendre une grosse claque à chaque fois par les forces de l'ordre. Ce qui s'est passé à Sainte-Soline, et tous le diront, en fait, on a été traumatisés dans les corps, traumatisés dans les esprits. On ne peut pas l'effacer comme ça. La violence d'État qui a eu lieu ce jour-là, elle est démente, presque impossible même à penser. On avait face aux manifestants des chiens de garde, en roue libre totale. Et Mediapart l'a bien révélé, on l'a vu, cette impunité des forces de l'ordre là, elle n'est pas possible dans un état de droit. Et il va falloir vraiment qu'on mette le paquet pour dire, c'est pas le monde dont on veut, ça n'est pas possible. La France ne peut pas continuer à se gargariser d'être un état soi-disant démocratique, un état de droit, le fameux état où est née la Déclaration des droits de l'homme. On a été montré du doigt par l'ONU, par des organisations internationalistes qui disaient « c'est pas possible, il se passe quoi en France ? Depuis les Gilets jaunes, il se passe quoi ? C'est quoi ce délire que vous êtes en train de faire subir au peuple français ?» Et ces traumatismes-là, on pense fort, on l'a dit tout à l'heure, aux quatre plus grands blessés, à Serge, à Michael, à Alix et Olivier. Il y a eu non-assistance à personne en danger et c'est l'État qui est responsable de cette non-assistance. L'État assassine, ouais. En fait, on était des milliers et aujourd'hui, on accompagne les camarades inculpés parce que c'est pas possible, en fait, qu'on continue de choisir une poignée de militants, de manifestants, porter la lourde responsabilité, en fait, d'une lutte collective. Et cette lutte collective, on le redira jamais assez, c'est une lutte collective pour l'intérêt général, pour l'intérêt commun. On se bat pas pour des intérêts privés, on se bat pour toutes et tous. On condamne, en fait, les défenseurs de l'eau alors que les forces de l'ordre qui ont commis des fautes graves, qui ont commis des tirs tendus, mortels n'ont pas à être inquiétés. Ça fait 3 ans que la justice ne fait rien. Hier, Mediapart prouve quel est le gendarme qui a fait ce tir tendu, qui a blessé Serge Nunez. Ose parler d'usage proportionné de la force, à nouveau. C'est au-delà du possible, c'est au-delà de l'imaginable. La justice a failli. Ça fait 3 ans que la justice ne fait rien. Comment on peut continuer à avoir confiance, en fait, dans un système qui a complètement déraillé ? Et puis on l'a vécu après cette violence policière, cette violence judiciaire, il y a eu les appels à la dissolution, il y a eu la haine, il y a eu les menaces. Et toutes les organisations, qu'elles soient Soulèvement de la Terre, Bassine Non Merci, Confédération Paysanne et plein d'autres, on s'en est pris plein les dents, alors qu'on défendait un droit inaliénable, un droit de la population à l'eau. Ce gouvernement, il est complice et on le voit mois après mois, année après année. On l'a vécu cet hiver avec la Confédération Paysanne où... La veille, la FNSEA arrive avec les gros tracteurs devant l'Assemblée nationale. C'est tapis rouge pour la FNSEA, pour Arnaud Rousseau. Le lendemain, alors qu'on manifestait pour demander une justice dans les aides publiques données aux paysanneries des Outre-mer, on s'est retrouvé à 52 responsables syndicalistes en garde à vue. Il y a un deux poids deux mesures qui est insupportable, infaisable. Cette répression-là, elle ne s'arrête pas, elle continue, elle se durcit. On est face à un système agro-industriel qui est ultra protégé par l'État, par la justice, par les forces de l'ordre. Il va falloir qu'on soit hyper costaud, va pas falloir qu'on lâche l'affaire, malgré tout ce qu'on se prend dans les dents. La montée de l'extrême droite, c'est là maintenant que ça se joue, c'est là maintenant qu'il faut résister. L'année prochaine, on sait pas trop ce qui va devenir de nos luttes de convergence, de nos luttes syndicales. Nous, syndicats paysans, on sera qui demain ? Si l'extrême droite est au pouvoir, est-ce qu'on pourra continuer à être syndiqué dans une France dirigée par le RN ? Il y a un devoir de résistance. Ce devoir de résistance, on n'a pas le choix en fait de le continuer. On n'a pas le choix pour l'eau, certes, pour la terre, pour la souveraineté alimentaire. La souveraineté alimentaire, c'est le droit des peuples de décider de son agriculture et de son alimentation. Et normalement, tous les citoyens, toutes les citoyennes ont le droit de décider qu'est-ce qu'on va manger demain et comment on va le produire. Mais aussi, une lutte pour les droits humains, le partage des richesses, un accès aux droits pour toutes et tous. Et ce qu'on va demander surtout aujourd'hui, c'est la relax pour les inculpés, relax pour les prévenus d'aujourd'hui. Merci.
6: Alors que nos collègues sont dans le tribunal, on est quand même en train d'étudier à l'Assemblée nationale un projet de loi d'urgence agricole. Nous, à la Confédération paysanne, on s'oppose depuis le départ à cette loi d'urgence agricole. La seule urgence qu'elle révèle, c'est l'urgence d'Annie Genevard du gouvernement à répondre aux injonctions de la FNSEA. Ils ont encore récupéré les colères agricoles qui se sont exprimées légitimement cet hiver pour avancer sur leur agenda productiviste. Oui, il y a urgence à agir pour le revenu des paysans, pour le renouvellement des générations, pour la transition agroécologique que tous les paysans et paysannes appellent de leur vœu, hein, puisque je rappelle, il y a une étude qui a dit que 90% des paysans et des paysannes étaient prêts à engager une transition agroécologique pour peu qu'on les accompagne. Mais dans cette loi-là, il n'y a rien pour faire face à cette transition et au revenu des paysans et des paysannes, encore je vous le dis. Et puisqu'il y a des parlementaires avec nous, les féliciter pour le combat qu'ils mènent à l'Assemblée nationale. Je ne félicite pas par contre une grande partie des parlementaires qui ne voient à travers cette loi d'urgence que la nécessité de nous faire stocker de l'eau, d'irriguer, pour satisfaire encore une fois l'injonction de la FNSEA, de l'agro-industrie, d'une minorité d'oligarques agricoles en fait, qui accaparent l'eau, qui accaparent les subventions, qui accaparent les sols et qui va tous nous faire crever. Les élus qui ont ces paroles-là, là, vous les citoyens, les citoyennes, il faudra les attendre au tournant dans les élections parce que c'est inadmissible de ne pas défendre l'intérêt général, l'intérêt des paysans, des paysannes et l'intérêt des citoyens et des citoyennes.
0: La CGT, rapidement.
7: Moi j'ai été condamné sur Sainte-Soline 1 pour organisation d'une manifestation interdite en Deux-Sèvres pour la CGT. Il y a un camarade de Solidaire qui a été condamné aussi. Tout notre soutien aux inculpés, ce qu'on demande c'est la relaxe, parce que c'est clairement un procès politique contre la défense du bien commun. On peut pas se laisser faire là-dessus. Il y a des répressions syndicales qui sont énormes en ce moment, et des répressions surtout sur les questions écologiques. Notamment notre secrétaire confédérale Sophie Binet qui est attaquée par Tefal sur la question des PFAS. On ne peut pas continuer comme ça. Il faut sauver notre planète et il faut protéger notre bien commun, l'eau. Parole aux inculpés d'aujourd'hui.
4: À poil, Tefal.
8: Eh ben nous aussi, on va dire ça pour les soulèvements de la Terre.
9: Benoît Feuillu, co-porte-parole des soulèvements de la Terre.
8: J'ai foncé aussi au tribunal et j'irai serein. En fait, ce que vous ont dit l'inter-BNM, c'est aussi ce qu'on va aller dire à la juge. Et pourquoi on y va serein? C'est parce qu'on sait que malgré la loi d'urgence agricole, même s'il redémarre des projets de méga-bassines cet automne, bah nous, on a confiance en allant au tribunal que vous tous et vous toutes et des milliers, des dizaines de milliers de personnes les en empêcheront de nouveau et iront sur le terrain pour les en empêcher. Et si on n'avait pas cette conviction, on n'irait pas serein au tribunal, mais là, du coup, on y va. Et je vous dis un dernier mot, on va parler d'une manifestation passée et la répression de cette manifestation passée, elle visait à nous terrifier, à nous faire renoncer, à nous faire taire et à ce qu'on s'arrête de lutter et ça n'a de toute évidence pas marché du tout. Dès le 10 ou 12 juillet, on va aller protéger l'eau vers Compiègne contre le méga canal et c'est hyper important. Et le 26 septembre, on va se retrouver ensemble avec des milliers d'autres devant un des plus gros sites de production de pesticides dans le nord de la France pour dire que partout, il faut arrêter la production de pesticides et aller les chercher à la racine du mal, là où ils sont produits. On le fera de nouveau avec des paysans, avec des ouvriers du secteur et avec tous les défenseurs et défenseuses de l'eau le 26 septembre.
6: Et je vais faire très très vite parce que l'heure tourne et dans 10 minutes, ben, on est devant les fourches codines de la loi. On est 500 cet après-midi et c'est vraiment super. Et puis l'autre truc, avant de passer la parole à Anne et Lisa, moi j'ai qu'une hâte, hein, c'est qu'on sorte de là-dedans et puis qu'on se retrouve tous ce soir pour faire ce qu'on fait à chaque fois, pour faire face à cette oppression, une grosse belle fête comme on aime les faire tous ensemble. Et un grand grand merci aux artistes qui une nouvelle fois se sont mobilisés. Un grand merci à la Misole, le copain de la technique. En fait, si tout ça est possible, c'est qu'il y a aussi des gens qui militent de cette manière-là et qui mettent leur savoir-faire dans le pot commun. Merci à vous tous et merci à Anne et merci Lisa. Et je te donne la parole parce que je crois que tu rentres avec nous au tribunal.
10: Bonjour à toutes et à tous, donc je suis Anne Stambach-Ternoir, députée de la France Insoumise de Haute-Garonne. Par ma voix, vous avez aujourd'hui le soutien complet de tout mon groupe parlementaire, de tout notre mouvement de la France Insoumise. Soutien aux quatre camarades qui vous passent aujourd'hui à la justice, mais plus largement soutien à tout votre mouvement, à votre combat ici, qui est un combat d'intérêt général pour l'eau. Je crois qu'on ressent tous aujourd'hui bien hein, dans notre chair à quel point c'est un combat urgent et nécessaire. Aujourd'hui, justement, dans l'Assemblée avec Lisa, On s'est échappé cet après-midi, mais comme le disait Stéphane tout à l'heure, nous faisons face au projet de loi dit d'urgence agricole, qui est une horreur et qui, comme après Duplomb, comme après plein d'autres textes iniques, favorise encore et toujours les méga-bassines au bénéfice de quelques-uns, au détriment de absolument tous les autres, paysannes et paysans compris. On vit aujourd'hui un moment assez hallucinant, je trouve. D'un côté, la justice environnementale vous donne raison, puisque la bassine de Sainte-Soline est quand même toujours déclarée illégale, comme d'autres décisions qui sont prises régulièrement contre les méga-bassines. Et de l'autre côté, vous faites face à un acharnement judiciaire absolument inédit, à des sanctions inédites et absolument insupportables. Et ça, c'est le reflet de la doctrine autoritaire que met en place ce gouvernement aujourd'hui, qui veut nous faire taire, qui veut vous faire taire, parce qu'il sait que vous avez raison et que le système qu'ils défendent, eux, est complètement nourri. Bon, alors ils ont recours à la force Et comme vous tous ici, je pense, jamais je n'oublierai ce que j'ai vu à Sainte-Soline. Les 3000 agents autour d'un pauvre cratère avec leurs blindés, les 5000 grenades en 2 heures, les plus de 200 blessés, tout ce genre défiguré, ensanglanté dans la boue. Alors je voudrais le dire ici très fort, honte, honte éternelle au ministre Darmanin, au ministre Nunez, qui encore, monsieur Nunez, qui encore hier... Oui, honte, parce qu'ils ont déployé toute la violence de l'État. Et hier encore, en hémicycle, alors que je l'interrogeais, le ministre Nunez a osé parler encore une fois d'une répression proportionnée. C'est absolument insupportable dans un État de droit. Et je termine juste là-dessus. Je voudrais rappeler quand même que ces gens, malgré les 200 blessés, n'ont déclenché aucune enquête. Il a fallu attendre qu'il y ait les révélations de la presse avec les vidéos insupportables filmées par les gendarmes pour qu'il y ait une enquête. Et maintenant que Mediapart et Libération, eux, ont réussi à faire le boulot que les enquêteurs n'ont bizarrement pas réussi à faire en identifiant l'origine du tir qui a failli tuer Serge, eh bien ça y est, là ils nous disent « Ah oui, on va voir, on va pouvoir peut-être faire justice ». Franchement, c'est insupportable, c'est une impunité organisée. Encore une fois, ils savent ce qu'ils font, c'est de la violence d'État, nous ne laisserons pas faire. Nous réclamons justice pour les blessés, nous avons une commission d'enquête, cette demande de commission d'enquête qui est toujours sur la table, et nous demandons la relaxe pour tous ceux qui font face à la justice cet après-midi. Par chez moi, on dit beaucoup « non macadam », je viens de Toulouse, contre une fameuse autoroute, mais ici je voudrais crier, c'est le même combat honnêtement, hein, c'est comme le méga canal, et donc avec vous ici je veux crier très fort « non macadam !»
11: Je suis Lisa Bellucco, je suis députée de la Vienne et donc vous êtes ici sur ma circonscription. Je suis députée écologiste et je vais m'exprimer au nom de mon groupe parlementaire et puis des écologistes. Je voulais vous dire merci. Merci d'être aussi nombreuses et aussi nombreux aujourd'hui. Merci de tenir face à la répression, face au contrôle, face à la violence. Vraiment merci de résister, merci de continuer à dénoncer, de ne pas vous taire et de vous exposer, et malgré l'exposition physique et psychologique que cela engendre. Je vous dis merci parce que votre présence nous fait du bien, je dois vous le dire en ce moment. On examine une énième loi agricole, une loi d'urgence agricole. J'ai fait l'aller-retour du coup comme Anne pour vous dire ce qui se passe à l'Assemblée, donc je vais essayer de faire vite. Mais en quelques mots, cette loi c'est quoi? C'est la destruction de la gouvernance de l'eau, ce qu'il en reste. C'est la destruction des derniers garde-fous pour protéger l'environnement. C'est l'institutionnalisation des procédures bâillons. C'est la supercriminalisation de tout acte qui toucherait les agriculteurs. C'est le soutien à l'industrialisation de l'élevage. Et évidemment, c'est le soutien aux méga-bassines comme la seule et unique solution d'adaptation au changement climatique. Ce ne sont pas mes mots, ce sont les mots de la ministre de l'Environnement et de la ministre de l'Agriculture. Maintenant, le stockage de l'eau est un objectif de gestion de l'eau dans notre code de l'environnement. Alors à l'Assemblée nationale, on a définitivement basculé dans une ère trumpiste. Les mots n'ont plus aucun sens. Mais nous, nous nous battons avec nos mots, enfin on essaye. Mais vous, camarades, vous, paysannes résistantes, paysans résistants, qui êtes en train de rentrer dans le tribunal, et je vais accélérer, je suis désolée, militantes, militants, activistes, vous consacrez votre vie à la lutte. Vous êtes la digue, vous êtes un rempart face à un État qui défend les riches, qui nous criminalise. Face à un État qui autorise la violence, galvanisant les forces de l'ordre prêtes à blesser, voire pire, comme l'ont révélé Mediapart et Libération. Alors pour cela, je vous dis merci. Et à vous qui comparaissez aujourd'hui et qui êtes en train de rentrer dans le tribunal, vous avez notre immense reconnaissance et notre immense respect et notre soutien sans faille et sans fin. Je serai toujours à vos côtés, même si je vous l'avoue, j'ai un peu peur. J'ai peur des menaces, j'ai peur de me faire à nouveau frapper en manif comme je l'ai été, moi aussi, malgré mon écharpe. J'ai peur de ces mots qui n'ont plus aucun sens à l'Assemblée. Mais parce que vous êtes là, parce que vous risquez vos vies, et pour nos enfants, je ne lâcherai rien, nous ne lâcherons rien, et vous nous aurez toujours à vos côtés. Alors, no basaran !

0: la faute au remembrement par l'intercorale de Bassine Non Merci qui accompagnait au tribunal de Poitiers les quatre prévenus du procès du 27 mai 2026 qui, avant l'audience, ont donné cette conférence de presse ouverte par Benoît Jeunet et Nicolas Giraud, co-porte-parole de la Confédération paysanne, outrés par l'injustice de leur inculpation, révoltés par la mortifère loi d'urgence agricole votée par les députés de droite, texte qui annonce la mort des campagnes et de la vraie paysannerie au profit des voleurs, pollueurs, empoisonneurs de l'agro-industrie.
1: Il y a des parlementaires dont le seul objectif, c'est que nous, paysans et paysannes, on irrigue plus, on stocke plus d'eau. Mais pourquoi faire et pour qui, en fait? C'est ça la question qu'on a envie de leur poser. Eux, parlementaires, ils doivent défendre l'intérêt général. Donc pour nous, la priorité, c'est pas de pomper plus dans les nappes phréatiques, mais c'est bien de savoir quel usage on fait de l'eau, qu'il y ait un juste partage entre les besoins des citoyens et citoyennes, des collectivités et évidemment de la production agricole. On est scandalisé par la tournure de ces débats-là, enfin, qui révèle en fait ce schéma productiviste vers lequel on veut nous emmener, et qui révèle aussi une lutte des classes, pas avec nos collègues agriculteurs avec qui on travaille tous les jours, mais bien avec une oligarchie paysanne qui est aux manettes de la gouvernance, qui est en co-gestion permanente avec le gouvernement et qui oriente dramatiquement des politiques agricoles mortifères pour les paysans et les paysannes. C'est clair que pour eux, il faut qu'on soit moins de paysans et de paysannes dans les territoires pour être compétitifs. Et pour être compétitif avec qui, on se demande, parce que la compétitivité, on sait qu'on n'y arrivera jamais, puisqu'on n'a, et heureusement, pas les mêmes droits sociaux que nos voisins, heureusement, pas les mêmes topographies, pas la même agronomie. Enfin, il y a une diversité qui fait qu'on ne sera jamais compétitif. Et tant mieux, c'est pas ça l'objectif. L'objectif de l'agriculture, c'est bien de permettre une alimentation de qualité pour tous. C'est pour toutes. En tout cas, c'est ça pourquoi on se bat, nous. Je laisse la parole à Nicolas sur les enjeux locaux de l'eau.
2: Moi, je suis paysan dans la Vienne, donc il faut savoir qu'ici, on est dans le bassin du Clain. Il y a des forts, forts déficits en eau. Hein. Une gestion de l'eau qui est problématique depuis de très longues années. La seule vision qui a été apportée jusqu'ici, c'est de dire que c'est le stockage de l'eau qui va permettre de résoudre ces problèmes. Nous, Confédération Paysanne, on s'est mobilisé depuis il y a très longtemps contre ces ouvrages. Hein. Les premières manifestations contre les bassines, ça date de 2002, en Charente. Voilà, il s'est fait quelques bassines à une époque dans la Vienne. Et ensuite, on a eu ce fameux projet de 41 bassines. Un accaparement de l'eau par les plus grosses fermes sur le territoire au détriment des autres. Sur Poitiers, il y a des menaces sur l'eau potable régulièrement. Alors que dans la Vienne, l'étude HMUC, hydrologie, milieu, usage, climat, donne des chiffres. Il faut fortement réduire les autorisations de prélèvement, mieux les répartir et prioriser l'accès pour le maraîchage, par exemple. Le système qu'on a dans tout le Poitou-Charentes, c'est qu'en fait, c'est premier arrivé, première servi. Donc au printemps, là, dès qu'il se met à faire sec, tout le monde arrose à fond les ballons jusqu'à temps qu'il y ait des coupures. Donc il n'y a pas d'année où il n'y a pas une coupure. C'est bien la preuve que les milieux ne sont pas en capacité de fournir l'eau qu'on demande. On n'arrête pas de nous dire on ne peut pas faire d'agriculture sans eau. Moi le premier, je fais de l'agriculture mais sans irrigation. Comme la grande majorité des paysans, 7% des surfaces agricoles françaises sont irriguées. Donc la majorité des paysans font sans irrigation. Et il n'y a pas d'autre choix face au changement climatique. Vendre l'irrigation pour tout le monde, c'est un leurre. Alors que sur la construction des méga-bassines, tout est un peu en pause. Quand on vient, par exemple, le projet de 41 bassines est complètement annulé. On a gagné des choses, mais il reste encore du travail à faire sur cette question du partage de l'eau et de l'accès à l'eau pour le maximum de paysans.
3: Bonjour, moi c'est Benoît. Je vais parler pour les soulèvements de la terre et parce que je suis prévenu, mis en cause aujourd'hui comme organisateur d'une manifestation interdite à Sainte-Soline. J'étais déjà là avec mon camarade Julien et nos camarades de la CGT de Solidaires en janvier dernier pour l'organisation de la manifestation interdite de Sainte-Soline 1. Et maintenant on revient pour Sainte-Soline 2 et vous étiez mis en cause une fois sur deux, vous, la conf, pour l'organisation de manifs interdites de Sainte-Soline. C'est un mouvement qu'on a souvent cherché à désigner comme un mouvement un peu d'écolo ou d'habitant d'un territoire qui se battrait contre les intérêts des agriculteurs. Et évidemment, votre présence rappelle que, en fait, c'est un mouvement paysan. Et quand on se disait qu'est-ce qui caractérise un peu ce mouvement, c'est de défendre l'eau et la paysannerie. Parce qu'en fait, ce que font les bassines, bel et bien, c'est de détruire les paysans. Et peut-être, évidemment, éventuellement, d'en protéger une minorité de plus gros paysans. Mais en fait, la réalité, c'est que la majorité des paysans, les infrastructures de type bassines, les monocultures qui vont avec, ça détruit les paysans. Et aujourd'hui, on le voit encore avec la loi d'urgence agricole, le gouvernement ne cesse, la FNSEA ne cesse de jouer un jeu qui serait de mettre en opposition ce qui serait les intérêts des agriculteurs d'un côté et les intérêts d'écologistes ou d'habitants des villes et des campagnes de l'autre. Et vraiment, moi, si j'ai envie qu'on retienne quelque chose, c'est qu'on défend aussi l'intérêt des paysans et la possibilité d'une paysannerie. Aujourd'hui, on a parlé du passé, de manifestations passées. Et aujourd'hui, on est face à un tribunal. Et pourquoi on nous met devant des tribunaux ? C'est pour faire taire les mouvements, pour y mettre fin, pour les étouffer. Et c'était bel et bien le but de la répression qui s'est organisée à Sainte-Soline. C'était de terrifier un mouvement qui, vous en souvenez, était complètement ascendant, quoi. C'est-à-dire que ça faisait un an et demi qu'on organisait avec Bastille Nommercy, avec la Confédération Paysanne, des manifestations qui allaient droit au chantier, qui disaient c'est plus possible que ces chantiers passent en force et se construisent vu leur impact destructeur sur nos territoires. Et c'était un mouvement qui, malgré effectivement des interdictions de manifester, malgré une présence des forces de l'ordre, il y avait de plus en plus de personnes qui venaient. Ce qui d'ailleurs nous renvoie à l'absurdité que nous on soit trois devant un tribunal comme si on était responsable du fait que des dizaines de milliers de personnes aient décidé de venir manifester pour un sujet qui leur semblait absolument vital. Et en fait, ce que Darmanin souhaitait, ce que ce gouvernement souhaitait, c'était qu'on s'arrête de protéger les terres et l'eau et qu'on ne se soucie plus que de tribunaux, que d'amendes, que d'assignations à résidence et qu'on ait peur. J'ai envie de dire, avant qu'on retourne au tribunal par zélé du passé de Sainte-Soline, que ce mouvement a continué. Il a continué, je veux dire, du côté des soulèvements de la terre, pas plus tard que du 10 au 12 juillet, on va faire une grande manif. Le méga canal prend l'eau, c'est un projet qui est très problématique. 6000 hectares de terres agricoles qui sont concernés, c'est plusieurs fois la 69, plusieurs fois la ZAD qui vont être artificialisées. C'est des problèmes d'accès à l'eau pour des questions de méga infrastructures logistiques à 10 milliards. On va se donner rendez-vous pour manifester contre ce chantier du 10 au 12 juillet. Le 26 septembre, avec les soulèvements de la terre, avec nos camarades de la Confédération Paysanne et de Bastille Nommercy, on va être devant un des plus gros sites de production de pesticides du pays pour dire que c'est plus possible qu'on se fasse empoisonner par les pesticides. Et évidemment, le sujet des bassines, le type de production agricole qui vont avec les bassines et le type de production qui nécessite des pesticides, c'est des sujets qui sont tout à fait reliés. C'est important aujourd'hui qu'on ne se dise pas « Ah ça y est, ils sont devant un tribunal et ils se sont arrêtés ». Dans bien des territoires, on est en train d'obtenir gain de cause, quoi. Ils ont annoncé des projets de bassines, mais les bassines ne se font plus. Sainte-Soline est vide et tous les chantiers qu'ils avaient annoncés dans les Deux-Sèvres, les méga-bassines qui étaient projetées dans la Vienne, pour l'instant elles sont à l'arrêt. Donc je dis pas qu'on a gagné, faut pas être trop triomphaliste parce que eux ils arrêtent pas et ils font passer la loi d'urgence agricole pour essayer de passer en force. Et ce que je veux dire aujourd'hui, c'est que je suis tout à fait certain si à l'automne, grâce à la loi d'urgence agricole, ils tentaient de démarrer de nouveaux projets de bassines, il y a des dizaines de milliers de personnes qui seraient de nouveau là pour les arrêter. Parce qu'on demande toujours l'arrêt total des projets de méga-bassines et des projets d'infrastructures qui accaparent l'eau. Là-dessus, vraiment, on n'a pas changé, notre ligne n'a pas changé, répression ou pas. Une ou deux choses que moi j'ai prévu de dire au tribunal pour les soulèvements de la terre avec mes camarades, en droit, il y a quelque chose qui est souvent invoqué, c'est la question de l'état de nécessité. Au vu de l'urgence climatique, il y a 6 des seuils critiques irréversibles de mise en cause de l'habitabilité de la planète, et notamment celle du cycle de l'eau douce, qui ont été franchis dans les 10 dernières années. Et là, on a un parquet qui a expliqué qu'il n'y avait pas d'urgence à agir, qu'il n'y avait pas d'état de nécessité climatique, donc qu'on devait être condamné. Alors vous voyez qu'il y a des fous furieux, des milliardaires cinglés, des hommes politiques avides de profit, inféodés, un certain nombre de multinationales, qui soient climato-sceptiques, qui nous disent qu'il n'y a pas de nécessité à agir, on le constate douloureusement que trop bien tous les jours. Mais qu'on se retrouve dans un cadre censément sérieux d'un tribunal, avec une proc qui nous explique qu'il n'y a pas d'état de nécessité, honnêtement j'ai été extrêmement choqué. Si on s'est retrouvé à agir hier à Sainte-Soline et si on se retrouve à agir demain devant n'importe quel prochain chantier de méga-bassine, c'est parce qu'on considère tous qu'il y a état de nécessité et qu'il y a urgence. Je voudrais quand même saluer le travail exemplaire, formidable, d'investigation par certains de vos confrères de Mediapart et Libération. Pour nous, c'était assez évident que tout ce qu'on subit là, en gros, on est les boucs émissaires d'un gouvernement qui cherche à s'innocenter en trouvant d'autres coupables et à dévier l'attention et à se couvrir de ses crimes. Les procureurs jusqu'aujourd'hui ont couvert Darmanin. D'ailleurs, Darmanin, il est passé de l'intérieur à la justice, donc maintenant c'est lui qui dirige les procureurs et qui s'assure qu'il va pas être poursuivi pour ses crimes. Darmanin, dès la première manif de Sainte-Soline, il avait dit méchant éco-terroriste. Ensuite, il a demandé aux forces de l'ordre de nous traiter de la manière dont ils nous avaient désignés. Et ensuite, ils ont été chercher des coupables, des organisateurs, pour se couvrir de leurs crimes. Et le travail qu'on fait Mediapart et Libération, c'est un travail excellent parce qu'il pallie au manque de la justice. C'est que le procureur avait tous les outils en main pour faire le même travail que Mediapart et Libération. Et trouver les coupables, c'est pas seulement le flic qui a tiré sur Serge, vous voulez, c'est les donneurs d'ordre. C'est les hauts gradés de la gendarmerie, c'est Darmanin, et il les a couverts jusqu'ici. Et aujourd'hui, c'est quelque chose qu'on va redire au tribunal. Je me demande tous les jours, est-ce qu'il y a aussi une justice pour les dirigeants de ce pays qui martyrisent leur population et qui les empêchent de se rebattre pour leurs droits vitaux? Et c'est ça qu'on va mettre en cause au tribunal aujourd'hui. Je vous remercie de m'avoir écouté.
0: Julia Leguet, co-porte-parole de Bassine Montmercy.
4: S'il y en a un qui est bien aujourd'hui sous les fourches godines de la justice et qui a eu à subir de multiples passages, je crois que je suis à mon 6e de l'année, ben j'en suis. Il semblerait que je sois une des têtes à abattre du mouvement par rapport à mes fonctions de porte-parole que je remplis depuis 8 ans au sein du collectif Bassine Non Merci. Première information, c'est que non, je ne suis pas encore équipé du bracelet électronique. Cependant, ça a failli arriver puisque le JAP de Niort me convoquait ce matin à 11h15. Il a fallu faire valoir que c'était peut-être un petit peu dur physiquement de se dédoubler et donc je serai assigné à résidence durant le mois de juin. La stratégie mise en place par le gouvernement, utiliser l'outil judiciaire à l'encontre d'écologistes en fait et de gens qui se battent pour le bien commun, c'est évidemment l'autre face de la pièce de ce qu'on a vécu en termes de violence policière à Sainte-Soline. À Sainte-Soline, on était au paroxysme du mouvement sur les retraites. À Sainte-Soline, il y avait vraiment quelque chose qui se jouait de très fort. C'était un événement national et toutes les énergies pour un autre monde, pour une autre société, étaient présentes ce jour-là. À travers la pluie de bombes qu'on a eu à subir ce jour-là, c'était véritablement un effet blast qui était recherché, de créer des dommages dans nos corps et dans nos esprits tels que ça nous vaccine de tout esprit de résistance. Darmanin, Vestieux, Dubé, toute la chaîne de commandement, tous ceux qui mettent en place cette stratégie, vous devez faire le constat d'échec. Votre pluie de bombes n'a pas généré ce que vous attendiez. Au contraire, on est encore là aujourd'hui pour en témoigner. La lutte contre les méga-bassines et pour un monde simplement vivant, elle est plus vive que jamais. Je ne nie absolument pas les souffrances que ça a généré chez tous d'entre nous en réalité. Tous ceux qui auront vécu Sainte-Soline de près ou de loin seront marqués à vie. Néanmoins, on est là. Néanmoins, on continue à résister. Et néanmoins, on ne tombe pas dans le panneau. Le fait de rebondir à chaque fois qu'on est convoqué devant la justice, de dire on est bien conscient que ce sont des procès politiques. Vous visez des individus, mais à travers les individus, c'est un mouvement que vous cherchez à pénaliser, à faire taire intégralement. Mais je trouve que la plus belle réponse, c'est de faire ce qu'on fait à chaque fois. De mettre toute cette énergie, de se retrouver, de vivre ensemble, de bouffer ensemble, de rigoler ensemble, de réfléchir ensemble, de profiter de ces moments-là pour que ce soit des moments structurants. Les outils de la répression sont en train de s'affiner en face. Il faut qu'on apprenne, là aussi, à grandir. Les prédateurs nous rendent plus intelligents. Et s'ils nous attaquent, bien, il faut qu'on réfléchisse collectivement. Ils pensent que le fait de nous assommer à grands coups d'amende et de dommager intérêt, ce serait de nature à me faire taire, nous faire taire, et par extension, c'est ce qu'on appelle la procédure Bayon. C'est de multiplier les recours pour nous faire taire, nous empêcher d'agir. Les procureurs, là-dedans, jouent un rôle majeur et dégueulasse. Les procureurs sont aux ordres de Darmanin. Par exemple, quand des camarades se font attaquer à leur domicile, se font agresser comme mon neveu ou comme Jean-Jacques qu'on vient pendre au-dessus de la route à 6 mètres de haut et qu'on porte plainte et que ça n'est jamais suivi d'effet, ou comme dans la situation de la plainte qui est posée par les proches de Serge, de Mika, d'Alix et d'Olivier, que ça débouche sur des non-lieux, ça témoigne de véritables dysfonctionnements de notre justice, dont les procureurs sont les rouages essentiels. Ce sont les procureurs qui ont le choix d'étudier et d'instruire une plainte. Ce sont les procureurs qui vont déterminer les moyens mis en œuvre d'investigation. Dans le cas de mon neveu, même pas une enquête de voisinage après qu'il ait été tabassé. Et si on reprend le cas dramatique de l'enquête menée par l'IGGN, qui conclut à « nous n'avons pas identifié ceux qui ont des comportements criminels qui ont abouti à ces blessures aussi importantes chez nos camarades », et de se rendre compte qu'avec les mêmes images, la presse arrive à révéler et à trouver l'identité, évidemment que ça doit nous alerter. Et ce qui se passe aujourd'hui devant les tribunaux, ça vient profondément questionner des dysfonctionnements de cette justice et du contrôle des forces de police et de gendarmerie par elles-mêmes. Évidemment que c'est dysfonctionnant. Évidemment qu'un Condé ne dénoncera jamais un Condé. Quand bien même aurait-il tué l'un d'entre nous. On est à l'aune aujourd'hui d'une nouvelle offensive massue. La LUA, elle a une vocation, c'est de rendre légal des pratiques illégales mises en place par l'État depuis des années. C'est d'acter le fait que, par exemple, des préfets n'appliquent pas des décisions de justice par rapport, par exemple, aux autorisations uniques de prélèvement qui vont définir les volumes distribués à l'agriculture et en fait à l'ensemble des usages. Ça vient par exemple acter le fait que dans le cas de réunions publiques qui devraient se tenir en même temps qu'il y ait des projets de bassines, ben, il n'y ait plus de réunions publiques. Et ces mêmes-là pensent que c'est en réduisant l'espace démocratique qu'ils vont faire la paix de l'eau, mais ils se fourrent le doigt bien profond dans l'œil. Ce qu'on réclame depuis le début sur ces questions d'eau, c'est tout le contraire. c'est plus de démocratie et c'est plus de transparence. Et à l'inverse des propositions dégueulasses et nulles du député du coin, que l'agriculture soit bien représentée dans ces instances de l'eau, mais à sa juste hauteur, et que ce soit pas parce qu'on consomme 60% de l'eau qu'on ait 60% des bois. En France, le principe qui devrait au contraire être en place, c'est le principe pollueur-payeur. Et c'est tout l'inverse qu'on vit, puisque le secteur le plus polluant et qui remet en cause les captages d'eau potable, la pérennité des milieux aquatiques, la simple vie dans les milieux aquatiques, c'est justement cette agro-industrie mortifère où on est, vous le savez, sur des territoires qui en France sont les plus gros consommateurs de pesticides. Et les faits, vous allez les retrouver dans les robinets, vous allez les retrouver à La Rochelle avec des cancers pédiatriques, vous allez les retrouver avec une biodiversité du clin quasiment réduite à néant, tellement tous ces produits pesticides, hein, le terme est très mal choisi. Ce que ces produits tuent, ça n'est pas la peste, c'est la vie. C'est tout simplement la vie. Donc aujourd'hui, on est là pour faire face une nouvelle fois, pour leur dire, on ne se taira pas, on continuera d'agir pour le bien commun, on continuera d'agir pour les générations futures, on continuera à se mobiliser. Si le projet funeste de Darmanin, de Genevard, etc., était de dire, au mois de septembre, on lance une grande offensive, on essaye de lancer des chantiers un peu partout en France, des mini-bassines qui seraient soi-disant plus admissibles. Enfin, soyons d'ores et déjà mobilisés et prêts à lancer l'alerte pour organiser de nouvelles mobilisations de terrain. J'en appelle à tout un chacun parce que ce qui fait que jusqu'à maintenant on a réussi à faire face, c'est que partout en France, les gens se mobilisent et les gens sont attentifs. Aujourd'hui, il existe 13 bassines non merci locaux qui veillent, mais en fait, il en faudrait un par département. En fait, c'est que bassines non merci, comme les soulèvements de la terre, ben en fait, c'est des mouvements très ouverts et très horizontaux, avec une composition très large. Nous sommes les soulèvements de la terre, mais comme les soulèvements de la terre sont bassines non merci, et nous sommes amis de la conf, et la conf fait partie du mouvement. Et c'est bien ça qu'ils n'ont pas compris. On se retrouve à chaque fois devant les tribunaux, on a tous le même profil. On est tous des mâles blancs de plus de 40 ans. Et ils pensent qu'il y a des chefs dans notre mouvement. Et en fait, ils reproduisent leur système de pensée. Ben, sinon, merci, les soulèvements de la terre, la Confédération paysanne, c'est pas ces manières de fonctionner. C'est pas ces archaïsmes-là. C'est pas la hiérarchie. C'est le peuple en marche qui se bat pour l'eau et pour le vivant. Nobassaran.

0: journaliste à Libération. Laurent Nunez, il a dit que suite à nos révélations, les tirs tendus et les réactions des gendarmes étaient appropriés.
1: Les tirs tendus sont illégaux de base. Ils ont tenté, comme ils font dans la répression des révoltes des quartiers populaires, de plus en plus sur les mouvements politiques, de couvrir leurs hommes par tous les moyens possibles. Sauf qu'il se trouve qu'il y a des gens qui, pour une fois, se sont donné les moyens, ont eu peut-être les moyens, le soutien, la possibilité de dévoiler la vérité brutale et crue. Et ça a mis du temps. Je veux dire, nous, on l'a dit pendant longtemps. Et je trouve ça hallucinant qu'il faille un travail fait par des journalistes indépendants et d'investigation. Et heureusement qu'il en existe. On voit bien pourquoi l'extrême droite et toute une partie de ce gouvernement cherchent à les faire disparaître et la possibilité de ce type de journalisme. Ce que vous avez fait avec Mediapart, c'est de pallier au manquement grave de la justice et du parquet.

0: il n'y en a pas à ce jour. Une exigence citoyenne, dissolution de l'IGGN, dissolution de l'IGPN, contrôle des forces de l'ordre par des juges indépendants et par des observateurs indépendants.
1: Il y a une lutte des classes qui se fait entre la masse des agriculteurs et des agricultrices et une petite oligarchie agricole qui draine les subventions publiques, qui accaparent l'eau pour leurs propres intérêts, pour les intérêts de l'agro-industrie qu'ils représentent, et qui vont tous nous faire crever, nous les paysans, les paysannes. Ça vous échappe pas qu'on est dans une bascule en ce moment, terrible en fait, où on va perdre l'agriculture transmissible en fait, de génération en génération, qui peut se transmettre dans la famille, mais ailleurs aussi. Demain, j'ai l'impression qu'on va être sur des firmes, et la loi d'urgence le permet, et la répression qu'on subit judiciaire, policière, elle permet ça en fait, c'est de ça qu'on parle.
0: Sur l'oppression du mouvement écolo en France, parmi les témoins qui sont très attendus, il y a Michel Forst, commissaire à l'ONU, justement sur ces questions de protection des défenseureuses de l'environnement, et qui avait, suite à Sainte-Soline, vraiment alerté les instances internationales sur une dérive très inquiétante des doctrines du maintien de l'ordre à la française, et en particulier sur une oppression systémique des militants écolos. Sainte-Soline en est peut-être une des facettes les plus visibles, mais elles ne doivent pas faire oublier que l'État français a déjà tué des militants écolos. Il ne faut pas oublier Rémi Fraisse, il ne faut pas oublier le Rainbow Warrior, Vidal Michalon. Cette répression qu'on vit par les armes de la police, par les outils répressifs de la justice, c'est les mêmes méthodes qui sont encore en cours pour mater les mouvements sociaux dans les quartiers populaires, dans les dom-tom, je crois qu'on dit plus dom-tom. Imaginez si on avait eu accès aux caméras piétons des CRS en Kanaki. Imaginez les horreurs proférer l'immondice du comportement de ces hommes-là. Pour moi, aujourd'hui, c'est un procès pour l'histoire, et c'est l'histoire au temps long. Et j'ai envie de dire, j'en ai rien à fiche de la décision que prendront ces juges. Ce qui nous intéresse, c'est qu'est-ce qui restera dans l'histoire, qu'est-ce qui restera dans nos cultures collectives et communes de cette date du 25 mars 2023, qu'est-ce qui s'est passé ce jour-là et de quoi c'est révélateur. Et évidemment qu'on combattra jusqu'à ce que les méga-bassines ne fassent plus partie de la gamme des dites solutions face au réchauffement climatique. Mais le combat, il ira aussi jusqu'au jour où on obtiendra que les Darmanin, que les préfets, que la chaîne de commandement, que tous ceux qui ont construit ces stratégies de fortin et qui ont envoyé la charge avec les quads aient à répondre devant la justice. Parce que les vrais organisateurs de la manif de Sainte-Soline et qui ont donné cette situation tout à fait incontrôlable, c'est évidemment la chaîne de commandement et c'est évidemment les ministres qui ont rendu ça possible. Il y a déjà une plainte qui a été portée contre Darmanin. On l'avait fait à l'occasion des 1 an de Sainte-Soline. Et donc nous sommes 1312 à avoir porté plainte contre Darmanin pour avoir menti sous serment devant une commission d'enquête parlementaire. Et tout à l'heure, on parlait de dit fonctionnement de notre État, et certainement qu'il faut imaginer une 6e République, parce qu'aujourd'hui, par exemple, un ministre, il suffit qu'il soit à nouveau ministre pour ne pas être jugé par la justice du commun des mortels. Si aujourd'hui Darmanin devait comparaître, ce serait devant la CJR, la Cour de justice de la République, qui est composée majoritairement de députés de sa majorité et de son alliance. Donc évidemment que c'est dysfonctionnant. On n'a qu'une hâte, c'est que Darmanin ne soit plus ministre pour que de nouveaux recours puissent être lancés à son égard.
2: Qu'est-ce que vous risquez du coup pénalement aujourd'hui, vu que c'est le procès en appel ?
3: En première instance, j'ai été condamné pour Sainte-Soline à 3 mois de prison avec sursis, à une interdiction de territoire de 3 ans, territoire du département des Deux-Sèvres. C'est pas rien, c'est des décisions de bannissement politique qui font que l'endroit qu'on cherche à protéger, l'endroit où on a créé des liens pendant des mois, des années pour un mouvement, on en est interdit. C'est vraiment des décisions qui visent juste à étouffer ces mouvements-là, et c'est des décisions qui ont été appliquées de manière systématique. Mon avocat a vraiment, à juste titre, plaidé pour que cette interdiction de territoire pour l'organisation de Sainte-Soline soit annulée. J'ai obtenu gain de cause, quoi. C'est-à-dire qu'en première instance, mes 3 mois de prison avec sursis ont été transformés en amende, ce qui n'est pas satisfaisant. Je veux dire, moi, ce que j'attends, c'est la relaxe. Mais disons que ma peine a été diminuée et mon interdiction de territoire s'est vue levée.
0: Parce qu'on a été jugé à l'origine avec un verdict rendu le 9 janvier 2024, où nous étions 9 à comparaître sur plus de 12 chefs d'inculpation sur des dates très différentes. Donc même pour nous, c'était extrêmement compliqué de nous y retrouver. Et pour le coup, le tribunal de Poitiers a décidé de repasser jugement par jugement. C'est ce qui fait que moi, d'un jugement, je me retrouve avec 3 audiences différentes. Donc en première instance, sur Sainte-Soline 1, Benoît avait pris

0: 3 mois. On a un autre camarade qui avait pris 6 mois. Et j'avais pris 6 mois pour Sainte-Sauin. Et deux camarades syndiqués, Hervé Auguin et David Baudin, avaient pris des peines d'amende. Sur Sainte-Soline 2, Benoît avait pris 3 mois, j'avais pris 6 mois. Notre autre camarade qui n'a pas pu faire appel de la décision a pris 6 mois. Nicolas et Benoît de la Conf avaient pris, pour Nicolas, interdiction de territoire des Deux-Sèvres. On a tous l'interdiction de port d'armes. C'est peut-être la peine dont on se fiche le plus. Moi, je suis objecteur de conscience. Mais quand ils donnent cette peine-là, en fait, ils construisent un narratif qui laisserait à croire que ça nous intéresserait. Donc, faut pas être dupe. Je crois que Benoît et Nico avaient également pris des peines d'amende. Ce qui fait que, du coup, le pronostic est très dur à faire aujourd'hui. Moi, je me suis retrouvé avec un procès pot pourri dans lequel il y avait tout un tas de faits de dégradation, de vol de pelle à grain. J'aurais menacé le fait de rendre public une information qui aurait dû l'être, à savoir le nom des irrigants qui bénéficient de Sainte-Soline. Et là, dans ce procès pot pourri, j'ai été très surpris parce qu'en première instance, j'écopais de 20 000 euros de dommages et intérêts et de sanctions pénales financières. Alors que ça n'était pas requis par la procureure, c'est là que j'ai eu la très mauvaise surprise d'écoper d'une peine d'emprisonnement ferme avec assignation et aménagement, avec port d'un bracelet électronique à mon domicile. Donc moi, aujourd'hui, je pense qu'on va être jugé par la même juge, Madame Locke, c'est elle qui préside très souvent la cour d'appel de Poitiers. Sur Sainte-Soline 1, il y a eu des peines plutôt plus clémentes. Sur mon affaire, là, complètement inattendue, et je le redis, c'était une décision d'une rare violence. Je la trouve scandaleuse et vu le nombre de soutiens que j'ai reçus d'un peu partout en France, je crois que je ne suis pas le seul à trouver que cette décision, elle est parfaitement scandaleuse. Donc, dans quelle mesure Madame Locke et ses deux assesseurs sont étanches ou perméables à la vérité, ce que Libé et Mediapart ont posé? Si elle veut dire la justice pleine, dans quelle mesure elle prend d'abord en considération qui a généré des heurts aussi violents, de telles blessures sur ce champ de bataille qui est devenu Sainte-Soline? Voilà pour la synthèse. Et si vous y perdez, c'est normal. D'ailleurs, il semblerait que même la justice s'y perde un petit peu parce que j'ai failli me retrouver convoqué devant le juge d'application des peines ce matin à 11h15 à Niort, qui était à plus d'une heure de route. Il a fallu que mon avocat se retourne vers le juge d'application des peines pour dire là, matériellement, on ne va pas pouvoir se dédoubler pour qu'elle accepte un renvoi au mois de juin.
1: La FNSEA, la dernière fois qu'il y a eu un rassemblement ici, elle a dit que c'était uniquement une lutte de petits bobos du centre-ville.
2: La Confédération paysanne fait 20% aux élections professionnelles. On n'est pas des petits bobos de centre-ville. Moi, je suis la sixième génération paysan. Mes parents faisaient de l'agro-indus et on s'est révélé aussi en se disant, mais à un moment donné, est-ce qu'on va tous crever pour l'intérêt de quelques-uns, quoi? Le cynisme de ces gens-là, quand ils portent la voix de ceux qui représentent les agriculteurs dans le couloir des ministères, ils n'en ont rien à foutre des adhérents qui les représentent. Ils n'en ont rien à foutre. Dernièrement, il y avait des réunions sur la crise des engrais. Je peux vous dire que la seule chose qui les tracasse, c'est est-ce qu'on va pouvoir continuer demain à vendre des engrais aux paysans et paysannes? De savoir s'ils vont crever en achetant des engrais, ils n'en ont rien à foutre. Quand je parlais du déclin, c'est ce matérialisme-là. C'est comme ça que les parlementaires en parlent, en tout cas quand ils parlent de la FNSEA. On a parlé aux agriculteurs. Ils n'ont pas parlé aux agriculteurs. Ils ont parlé, encore une fois, à une grande bourgeoisie capitaliste qui n'œuvre que pour eux, pas pour les paysans et les paysannes.
3: Ça fait 30 ans que je suis paysan dans la Vienne, donc j'ai été élu à la Chambre d'agriculture pendant 12 ans, donc le discours de la FNSEA, on le connaît. Ce que je peux leur répondre, la FNSEA, c'est que eux, je les vois défiler en disant non à HMUC. En fait, ils disent non à la science, ces gens-là, alors qu'on a une étude là qui est en train de nous dire qu'il y a trop de volume motorisé dans la Vienne, il faut baisser. Ils ne veulent pas l'entendre parler. Mais ensuite, M. Duplon qui vient leur servir la soupe en disant on va soumettre ces études-là à des questions économiques. En fait, leur modèle des mégabassines, économiquement, ça ne fonctionne pas. Ça les envoie dans le mur. Nous, on dit qu'il faut installer des paysans nombreux. Et justement, il y a un certain nombre de projets diversifiants où on aura besoin d'eau. Il faudra arrêter les méthaniseurs. Ici, dans le département de la Vienne, il y a 18 millions de mètres cubes autorisés sur le bassin du Clain. Et à quelques kilomètres ici, vous avez deux fermes qui monopolisent 1 million de mètres cubes chacune. Ces deux fermes-là ont des méthaniseurs. Voilà, on utilise de l'eau pour faire de l'énergie, pour faire rouler des bus dans Poitiers en disant qu'on roule au gaz vert. C'est insupportable d'entendre leur discours.
4: Et voilà les amis, fin du premier épisode de ce reportage sur ce procès de Poitiers du 27 mai 2026. Suite de ce marathon judiciaire au prochain épisode sur votre radio encore libre préférée et sur notre site. Polémique, c'est la voix off.com. No Basaran et No Pasaran, ce n'est qu'un combat. Continuons le début. Salut.

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10: Bonjour et bienvenue, une demi-heure pour parler du cinéma, c'est Cinérama, avec des chroniques, des films qui sont dans les salles, et puis aussi un blind test aujourd'hui, celui d'un grand réalisateur, c'est Steven Spielberg, parce que tu as pu voir son dernier film qui est déjà dans les salles.
11: Oui, je vais vous parler de Disclosure Day.
10: Et puis tu nous parleras aussi d'une reprise.
11: Oui, je vais vous parler du retour sur les grands écrans pour ses 30 ans de Ghost in the Shell de Mamoru Oshii.
10: Et puis toi, Sophia, tu as vu un film qui a fait sensation à Cannes.
12: Oui, un film d'animation, le premier long métrage du studio d'animation Bobby Pills, et il s'agit donc de Jim Quinn.
10: Et puis moi, je vous parlerai aussi d'un film qui était à Cannes et qui a remporté un prix, c'est Shana de Lila Pinel. Allez, on commence avec une icône de la scène queer parisienne, Jim, qui voit sa vie basculer lorsqu'un virus transforme les hommes homosexuels en hétérosexuels, l'entraînant dans une quête de survie et de remède. Nous parlons de Jim Quinn.
13: Dans la vie, quand une chose n'est pas sérieuse, on dit c'est du cinéma.
12: Cinérama.
14: Nous en parlerons tout à l'heure.
12: Alors, Bobby Pills, ce nom vous dit peut-être quelque chose si vous avez déjà regardé les Cassos sur YouTube ou Canal+. Vous voyez très bien de quoi il s'agit. Ce studio d'animation français s'est spécialisé dans une animation pour adultes, très identifiable, trash, politique, irrévérencieuse, souvent très crue. Ils ont aussi signé pour HBO des productions courtes comme Pipoudou and the Super Fuck Friends, je ferai pas la traduction, entre éducation sexuelle délirante et humour volontairement débridé et provoque. Pour la première fois, le studio est passé au long métrage avec un financement participatif pour ce Jim Quinn, co-réalisé par Marco Nguyen et Nicolas Attané, présenté en séance de minuit au Festival de Cannes et déjà donc remarqué avec une nomination pour la Caméra d'Or et la Queer Palm. La projection a en effet été l'une des plus festives de cette édition, ce qui n'est pas un mince exploit dans un Cannes souvent un peu coincé du guidon.
15: Salut, moi c'est Jim.
16: Qu'est-ce qu'il est beau!
15: Tu veux un tuto taille mannequin? Retrouve tous les conseils dans mon bouquin. Hey, salut sexy. Salut, ça va?
17: Bonjour Jim.
15: Ah,
17: je suis votre premier fan. Je pourrais avoir cette fille?
15: Quel enfer!
18: Fais-moi monter, Jim!
12: Nous sommes à Paris, dans un Paris uchronique où, petite inversion de la norme, l'homosexualité est majoritaire. Et dans ce Paris-là, Jim Parfait est une star. Sa voix, c'est celle d'Alex Ramirez, que vous connaissez peut-être de quotidien. Et Jim, c'est le roi du dance floor et de la salle de sport. Icône donc des Jim Queens, reine de la salle. Cette communauté d'accros à la gonflette et aux abdos saillants qui colonisent certains quartiers parisiens. Il a des millions de followers, des pectoraux parfaits, un fessier qui fait l'unanimité, sauf que Jim contracte l'hétérose, un virus impitoyable qui transforme les hommes gays en hétérosexuels. Les symptômes, un premier abdo qui disparaît, puis un intérêt soudain pour le foot, les claquettes chaussettes, les femmes, le monospace, une catastrophe quoi. Tandis que l'épidémie menace toute la communauté et qu'une ministre de la santé homophobe, nommée Christine Bayer, un clin d'œil totalement assumé à Christine Boutin et au laboratoire Bayer. Donc pendant que cette ministre orchestre la répression, Jim se retrouve avec plus qu'un seul follower, Lucien, un twink, comprenez jeune homme gringalet, imberbe et angélique dans la nomenclature consacrée. Lucien, qui à contrario de Jim est romantique, timide et refoulé, est doublé par Jérémy Gillet. Et alors qu'il peine littéralement à sortir du placard, la tâche n'en est que plus ardue pour lui puisque la dite ministre homophobe est sa mère. Ensemble, Jim et Lucien contactent le docteur Ragout et partent en quête du remède mythique, la chloroquine.
19: Ah, Jim Parfait a embrassé une fille.
20: Qu'est-ce qui m'arrive?
21: Concert de Lady Gaga annulé et scène de panique dans le marais.
22: Ils arrivent tous les jours, de plus en plus nombreux. Des intérêts pour le culte du corps. L'apparition de fashion faux pas. Tu as contracté une nouvelle maladie qui s'appelle l'hétérose.
20: Quoi? Tu vas devenir
19: hétérosexuel.
12: Ce qui est remarquable avec Jim Quinn, c'est que le film ne fait pas semblant d'être autre chose que ce qu'il est. C'est vraiment une comédie d'animation pour adultes, graphiquement simple, avec des aplats de couleurs acidulés, un trait volontairement grossier qui est la patte Bobby Peels, reconnaissable entre mille, avec des cassures de gestes, des coupes franches qui empruntent autant à l'humour internet qu'au cartoon américain classique. Ce que Nguyen et Atané ont compris, c'est que le meilleur outil politique de la communauté LGBTQIA+, a toujours été l'auto-dérision. Et ici, alors tout le monde en prend pour son grade. Les gym queens, hein, donc ces reines de la salle de gym, et leur culte obsessionnel du corps, les hétéros avec leurs clichés de supporters gras du ventre, mais aussi la hiérarchie interne à la communauté queer, donc ces clans, ces intolérances, ces snobismes de chapelle. Personne n'est épargné et c'est vraiment jouissif. On retrouve là l'esprit des grandes satires queer qui utilisent l'humour comme arme politique, tout en assumant un goût prononcé pour l'absurde et le mauvais goût revendiqué. L'animation de Bobby Peels évoque parfois les délires de Rick and Morty ou de South Park, mais avec une sensibilité très française et un regard bien plus tendre sur ces personnages. Hein. Derrière la moquerie permanente, le film ne juge pas vraiment celles et ceux qu'il caricature. Bref, la bande-son est superbe, le casting vocal impeccable, on retrouve Shirley Soignon en Nina, la bonne copine médecin et reine de la nuit, et même l'incroyable Philippe Catherine dans la voix de la prostate, hein, la prostate de Lucien à qui il parle dans une espèce de vision complètement hallucinée, une sorte de consultation urologique sous acide, véritable trip psychédélique. Le film se permet ce genre d'absurde démesuré parce qu'il est ancré dans quelque chose de vraiment sincère. La grande réussite scénaristique réside dans ce personnage de Lucien, hein, son arc d'émancipation, de coming out, d'apprentissage. C'est traité sans morale moralisante. La résolution du film évite surtout le piège du grand discours sur l'amour comme remède qui guérit tout, et sans trop en révéler, bah, l'antidote en fait, eh bien, c'est le cul, ce qui est franchement une prise de position narrative à saluer.
1: J'ai l'hétéro, docteur.
5: Aidez-moi, je vous en prie.
9: Vous connaissez lui, hein? Sans lui, il m'est impossible de synthétiser la chloroquine.
1: La chloroquine?
9: Le remède à l'hétérose.
14: Pour m'accompagner dans l'aventure, j'ai pensé à toi.
16: Ça veut dire qu'on va pouvoir sauver les hétéropositifs?
9: Yes!
16: Je sais ce qu'il me reste à faire.
1: Lucien, attends!
9: Tu ne fais rien pour attendre, Jim, parfait.
16: Mais vous êtes complètement taré!
14: Un seul faux pas et tu sers de 4 heures à tous les daddies du quartier.
16: Qu'est-ce qu'il va nous faire?
1: C'est quoi ce bordel? Lucien. Toi seul, tu peux sauver le monde.
16: Mais qui êtes-vous?
1: Je suis ta prostate, Lucien.
12: Jim Quinn est un pamphlet animé, débridé, généreux, qui retourne les mécanismes de la norme contre ceux qui n'ont jamais eu à les interroger et qu'il fait en rigolant franchement. En 2026, dans un contexte où les droits LGBTQIA+, reculent dans trop de pays, ce genre de film compte, pas parce qu'il prêche, mais parce qu'il célèbre avec un trait de crayon grossier, beaucoup de muscles et du panache. Franche partie de rigolade donc à partager et surtout, bah, ne partez pas avant la fin du générique. C'est un gros Yes Queen et Yes Jim.
10: Donc restez sur la fin de cette comédie d'animation pour adultes, Jim Quinn, dans beaucoup de cinéma du territoire. Entre galères du quotidien, héritage mystérieux et retour d'un compagnon toxique, Shana tente de garder le cap. Nous en parlons maintenant.
20: Non mais bon, de toute façon, ce film est une catastrophe.
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24: Vous ne m'êtes pas très sympathique.
25: Genre, j'ai envie qu'il me prenne un peu de la graisse de là, genre judo comme ça. Et il me la remet genre
26: harmonieusement. Mais non, t'es très bien comme ça en fait.
27: Il y en a encore pour longtemps là, ça fait une heure que j'attends.
25: Bah c'est bon, on est au grec madame, on n'est pas au Phuket, faut se calmer.
10: Shana de Lila Pinel est reparti de Cannes où il était programmé à la quinzaine des cinéastes avec le prix SACD. Mais si, vous savez, la SACD, cet organisme qui gère les droits d'auteur et qui a donné puis retiré un prix à Pierre-Emmanuel Barré. Alors, aux dernières nouvelles, la réalisatrice de Shana n'a fait aucun écart blâmable. Donc, elle conserve son prix et voit surtout son film sortir sur les écrans où il serait bon qu'il reçoive l'accueil qu'il mérite, soit le meilleur. Le titre ne fait aucun mystère hein, sur le personnage que nous allons suivre. C'est Shana, une vingtenaire gouailleuse issue de la classe moyenne juive séfarade, mais qui n'en dit jamais mot à ses copines. Shana et la voix off, qui est la sienne, nous en informe, est dans le camp des galériennes et des poissardes. Elle est sous l'emprise toxique d'un homme en prison pour lequel elle poursuit le business, c'est-à-dire qu'elle vend de la cocaïne à des clients qui ne la paient pas toujours bien. Et avec ça, elle pique dans la caisse. Alors autant dire qu'on sent bien que sa situation pourrait ne jamais s'améliorer.
25: Il faut savoir qu'aujourd'hui, je suis une personne hyper sérieuse. J'ai un travail, je suis indépendante, j'ai une vie qui est carrée.
2: À 17 ans, moi, j'étais déjà mariée.
25: Ah, c'est bien.
2: Si j'ai un conseil, moi, à te donner, évite les Arabes.
25: Mais tu sais que c'est raciste, là, ce que t'es en train de dire. En plus, t'es arabe, t'appelles Myriam et tu manges du couscous, donc arrête de t'inventer une vie, s'il te plaît.
10: Alors, ça, c'est sa grand-mère qu'on entend, c'est une marocaine, mais juif, voilà, c'est farade. La grande force de ce long métrage, c'est de s'appuyer sur le jeu tout en force de son interprète, Eva Uo, qui n'a rien du physique des jeunes premières, mais qui aura sûrement sa nomination au César, j'y compte bien. Habillée de jupe courte, lèvres botoxées que lui reproche sa mère, à qui elle rétorque qu'elle aime bien, elle, ses lèvres de suceuse, alors que toute la famille est à table en train de deviser sur une question morale et politique. Donc Shana est une fille en rupture, rien n'est simple, ni avec sa famille, de laquelle elle aimerait s'éloigner, mais sans y parvenir, n'appréciant pas plus que ça bien ses élans pour la bar mitzvah et bien toutes les autres manifestations religieuses, hein, finalement, ni avec ses copines, même si elle y trouve un peu d'écoute. Et rien n'est simple non plus avec son homme qui sort de prison. Alors ce dernier s'appelle Moïse, un prénom qui ne tient rien au hasard, car le film débute avec des iconographies, des 10 plaies d'Égypte tirées d'un livre d'enfant qui a traumatisé la jeune fille. À l'image de ces plaies, Shana doit sans cesse faire face et se relever.
25: Ça va ou quoi,
3: elle va vendre ses chaussettes sales sur le bon coin.
25: Mais tu peux pas aller travailler comme tout le monde.
3: Mais je travaille en fait.
2: Qu'est-ce que tu fais avec un mec comme ça? Et passant t'as fait les allers-retours en prison.
4: Non mais Shana, faut que tu quittes Moïse là pour de vrai.
25: Il sert à rien, frère.
5: Il manque 3000 euros. Va chercher mon dosé.
25: Tiens, cadeau de ton kebab. Et il sort vendredi.
3: T'es sérieuse là?
10: Alors précisons, hein, pour pas filer la métaphore de la Bible, hein, que dans la trajectoire de Shana, ce n'est pas Moïse qui pourrait la sortir de la galère, si l'on peut rire assez facilement de nombreuses situations qui font place à des dialogues très ancrés dans le phrasé populaire des jeunes, hein, l'emprise toxique masculine prête évidemment moins à rire, pas plus que les explications que Shana donne, qui arrivent à justifier la violence, que celle que donne sa copine, elle aussi victime d'un compagnon violent dont elle ne peut se séparer, l'emprise semble systémique.
25: Le prix de l'argent dans sa caisse, il va me tuer, j'ai besoin de le rembourser.
27: Non, mais j'en ai rien à foutre, Shana, j'en ai rien à foutre.
3: J'essaye de tout faire bien, mais y'a rien qui va.
27: Je me suis occupée de toi, j'ai fait tout ce que j'ai pu, franchement.
25: Bah t'as pas fait beaucoup.
4: Donc là, pour l'été, je sais, mec de merde. On avance, oui. Girl power.
25: T'es fini, me rappelle, je te bloque. Je te bloque. Ta gueule. Pardon.
10: Shana est le portrait d'une jeune fille de son temps qui tente de trouver son chemin malgré les embûches qui sont celles, eh bien, qu'elle rencontre, résultat de son comportement et de ses actions, mais aussi de son passé qui, on l'apprend, n'a pas été simple, raison pour laquelle d'ailleurs la famille n'est pas forcément une bouée. Le récit est aussi enlevé que son interprète, oscillant entre scènes où l'on parle fort et moments plus calmes. Si au premier abord, cette Shana que l'on voit mauvaise joueuse lors d'une partie de Loup-garou en ouverture du film pourrait paraître presque antipathique, elle nous met rapidement dans sa poche et l'on a hâte qu'elle se pose un peu. Il y a quelque chose, en revanche, de très étonnant dans ce film, c'est qu'effectivement on entend la voix off au début du film et puis au bout d'un moment cette voix off disparaît complètement et on ne fait que suivre ce qui se passe avec son interprète. Ce film, Shana, est en salle, hein, depuis le 17 juin. Quand la révélation d'une possible présence extraterrestre menace de bouleverser l'humanité entière, chacun doit faire face à une vérité impossible à contenir. Nous parlons du dernier film de Steven Spielberg.
6: Par ici, s'il vous plaît.
7: Cinérama.
6: Ah, mais avec joie.
8: Si tu découvrais que nous ne sommes pas seuls. Si quelqu'un te le montrait. Te le prouvait. Ça te ferait peur?
11: Et oui, on l'aura lu et vu partout, hein, avec Disclosure Day, hein, Steven Spielberg revient à un genre en particulier, et pas n'importe lequel, puisque c'est celui de la science-fiction. Alors beaucoup espéraient une suite de Rencontres du troisième type, E.T., voire de La guerre des mondes avec ce fameux jour de la révélation. Sauf que Spielberg n'a jamais fait deux fois le même film, hein, et qu'il va en profiter pour signer sans doute l'une de ses œuvres les plus singulières de sa carrière. Alors lui qui est habitué à être nommé le père du blockbuster moderne, il va certes délivrer un film de science-fiction, mais qui ne s'intéresse finalement que très peu aux grands spectacles et aux extraterrestres. Alors cette fois-ci, hein, ce qui fascine Spielberg n'est pas ce qui se trouve là-haut, c'est ce qui se trouve ici, entre nous.
24: Bonjour, Kansas City. Jetons un œil à la situation. Jetons un œil à... Aujourd'hui, nous sommes... Aujourd'hui.

0: Alors Exit, hein, la bande-annonce au final trompeuse, hein, Disclosure Day n'est ni un film catastrophe, hein, ni un spectacle pyrotechnique à la Michael Bay, ni même un récit, hein, construit autour de la révélation d'une vérité cachée. Hein, Disclosure Day, c'est un film à suspense bâti tout entier sur un faux MacGuffin, hein, et en fait tout entier tourné vers la réflexion et l'acceptation, soit un voyage physique qui mène ses protagonistes et, et les spectateurs, hein, à un voyage intérieur. Alors plutôt que de montrer à notre habituelle crainte de l'inconnu, hein, qui débouche le plus souvent sur la souffrance, la haine et la mort, le jour de la révélation braque, hein, ses lumières sur notre capacité ou non à accueillir l'inconnu, hein, sur notre aptitude à écouter avant de juger. Et c'est pour cela, hein, que ces deux protagonistes principaux, bah, sont Daniel, un lanceur d'alerte, qui va s'allier avec Margaret, une présentatrice d'une chaîne de météo locale, hein, pour lever un secret que les autorités ont gardé secret depuis 70 ans. Alors tous deux, hein, spécialisés dans l'image, hein, la communication et la manière de communiquer ou non, hein, avec le grand public, bah, sont réunis par une expérience hors du commun, hein, jusqu'au bout, hein, d'une vérité que beaucoup ne pensent pas possible à digérer par l'humanité. Et qu'on ne s'y trompe pas, hein, c'est cette humanité qui est littéralement le cœur du sujet. Dans un monde traversé, hein, par les conflits, les divisions, hein, plusieurs guerres sont d'ailleurs évoquées, hein, en toile de fond tout au long, du récit, Spielberg choisit de détourner le regard des étoiles pour le tourner vers nous. La science-fiction est donc quasiment un prétexte, hein, permettant d'interroger notre rapport à l'autre, à la croyance et à ceux qui nous dépassent.
1: Les gens ont droit à la vérité. Elle appartient à toute l'humanité, 7 milliards de personnes.
2: Qu'est-ce que c'est ?
3: Tu me croirais pas si je te le disais. Il vaut mieux que je te le montre.
2: Qu'est-ce que tu vas faire ?
1: Je vais tout révéler. Au monde entier. Une fois pour toutes.
0: Alors on l'a dit, hein, et sa filmographie parle pour lui, hein, le génial cinéaste n'a plus besoin de prouver sa maîtrise du spectaculaire. Et il sait également, hein, que l'émotion, comme l'émerveillement, hein, ne naît pas forcément de ce que l'on montre, hein, mais de ce que l'on suggère. Comme les textes sacrés, hein, auxquels le film fait constamment écho, hein, il préfère la métaphore à l'explication, le mystère à la démonstration, et placer le public en véritable acteur plutôt qu'en simple spectateur passif, ce qui ne manquera pas d'en gêner certains, hein, quant à l'issue du récit. Alors Disclosure Day est un peu, hein, comme l'une des épreuves d'Indy, hein, dans Indiana Jones, c'est la dernière croisade, hein, le saut de la foi. Pour avancer, il faut se faire confiance, hein, et faire un pas vers, dans l'inconnu le plus total, en guise d'épiphanie vers un lendemain meilleur. Cette dimension, hein, spirituelle irrigue l'ensemble du récit, car le film fonctionne comme une parabole de la foi. Il existe quelque chose de plus grand que nous, un univers bien plus grand qu'on ne l'imaginait, et notre responsabilité en tant qu'être responsable, philanthropique et bienveillant n'en est que plus grande.
4: Les gens se posent des questions. Ils sont confrontés à l'inconnu.
5: Ils arrivent ! Ils arrivent !
4: Ils ont une soif éperdue de vérité.
2: Il y en a d'autres, tu penses ?
6: Pourquoi aurait-il créé un univers aussi vaste ? Si nous étions les seuls à en profiter ?
0: Et oui, et pour que ça marche, il fallait la pureté du regard d'un Spielberg. Disclosure Day est littéralement un conte initiatique pour enfants et surtout grands-enfants. C'est une parabole politique à peine cachée du monde trouble dans lequel on vit. Et la forme du conte permet à Spielberg de se débarrasser du cynisme contemporain. Le piège serait de croire que c'est un film sur une révélation, alors qu'il adopte judicieusement les codes du road movie pour nous symboliser ce chemin que nous avons à faire et que tout ce que l'on voit est simplement une préparation à cette fameuse révélation. Ce n'est pas une si le film s'ouvre comme Highlander d'ailleurs sur un match de catch, symbole de vraie prouesse physique tournant autour d'un spectacle truqué. À presque 80 ans, c'est une proposition extrêmement audacieuse d'un conteur hors pair qui montre qu'il peut encore nous questionner sur notre rapport au spectacle tout en nous invitant à nous rassembler. Spielberg regarde le monde avec des yeux d'enfant pour mieux parler aux adultes, nous invite à regarder dans la même direction et surtout à écouter.
7: Et à se poser des questions, je me suis surpris

0: incorporer dedans la narration et les thématiques.
1: Et le train, on sait quelle importance ça a chez Spielberg après avoir vu The Fableman.
2: Ouais.
1: Alors, immense réalisateur avec une longue filmographie, on va quand même jouer un blind test. Il va falloir découvrir 5 titres de films du réalisateur américain qui en a fait plus de 40. Premier extrait.
3: J'ai bien qu'il y a urgence. Faut faire appliquer le touriste vu que le Pékin il met du beurre dans le plat d'épinards. Mais ça sera tout sauf de la rigolade. Ma peau, elle vaut davantage que 3 000 $, pas vrai, chef? Pour 3 000 $, je vous le trouverai. Mais pour l'attraper et le zigouiller, c'est 10 000 qu'il me faudra.
1: Bon, c'était facile.
0: C'était Les Dents de la Mer.
1: Eh oui, film de 1975, avec 3 Oscars à la clé. C'est l'histoire d'Amityland, une petite station balnéaire terrorisée par un grand requin blanc en plein été. Et face au monstre, eh bien, il y a le chef de la police locale, un océanographe et un vieux chasseur de requins un peu fêlé qui embarque sur l'orca pour une partie de pêche qui devient cauchemardesque. Ce film, Les Dents de la Mer, a fait plus de 6 millions d'entrées en France. Deuxième extrait, nous cherchons un film de Spielberg.
4: Quelqu'un peut me dire ce qui est logique dans tout ça? Je veux dire, ça rime à quoi de risquer la vie de 8 de nos gars pour sauver celle d'un seul type?
5: 20 degrés.
4: Quelqu'un veut répondre à ça?
6: Raybon, t'as pensé à la mère de ce pauvre imbécile?
4: Eh hey Doc, j'ai une mère moi aussi. Je veux dire, t'as une mère, le sergent a une mère. Je parie que même le capitaine a une mère. Enfin, peut-être pas le capitaine, mais tous les autres ont une mère.
6: On n'est pas là pour réfléchir, on est là pour agir et mourir.
4: Ça veut dire quoi cette connerie caporale, hein? Qu'on est là pour mourir, c'est ça?
6: Pam voulait parler de notre devoir en tant que soldat.
1: Évidemment, trouvé facile.
0: C'est le révolutionnaire, il faut sauver le soldat Ryan.
1: Oui, il y avait beaucoup d'indices. Hein. 5 Oscars cette fois-ci à la clé, avec évidemment une séquence mémorable qui a fait date dans le cinéma. Après le choc des premières minutes hein, sur Omaha Beach...
0: 25 minutes, c'est incroyable.
1: Oui. 25 minutes, tu fais bien de préciser. On suit le capitaine Miller et son escouade envoyés derrière les lignes ennemies en Normandie. Leur mission donc très spéciale, retrouver et ramener sain et sauf le soldat James Ryan dont les 3 frères viennent de mourir au combat. Il faut sauver le soldat Ryan, c'est 4 millions d'entrées en France. Nouvel extrait, ça risque d'être moins facile.
7: Ce n'est pas le rapport complet, mais il y a quand même plus de 4000 pages.
8: Est-ce qu'elles sont dans l'ordre?
7: Je crois pas, non.
9: Il n'y a pas les numéros de page.
7: Ouais, c'est là qu'il y avait le tampon secret défense. Ma source a été obligée de les couper.
10: J'étais censé partir à la retraite vendredi, moi.
11: Ben, explique-moi comment on peut éplucher un document de 4000 pages.
12: Et elles sont même pas vaguement triées.
11: Le Times a eu 3 mois pour le faire. Je vois pas comment.
12: Il nous reste moins de 8 heures. Il a raison.
8: Si on vise la deuxième édition, on a 10 heures.
10: Attendez. Ça fait 6 ans qu'on est à la traîne et aujourd'hui, grâce au président des États-Unis, qui, cela dit en passant, se torche avec le premier amendement, c'est nous qui avons le biscuit. Et en plus, on n'a pas de concurrence. Il y a de quoi faire des dizaines d'articles là-dedans. Le Times a à peine effleuré la surface. Le bouclage est dans 10 heures, alors on attaque.
1: Alors c'est trouvé, toujours par toi Guillaume.
0: Et ben, c'est un film qui est assez proche, mine de rien, de Disclosure Day, c'est Pentagon Papers.
1: Oui, film de 2017 avec Meryl Streep et Tom Hanks. Le film nous plonge en 71 au cœur de la rédaction du Washington Post. La première femme directrice de la publication et son rédacteur en chef risquent leur carrière et leur liberté pour publier des documents secrets d'État révélant les mensonges du gouvernement américain sur la guerre du Vietnam. Un film vraiment remarquable autant pour les journalistes que pour ceux qui apprécient la liberté d'expression. Pentagon Papers, 1,3 million de spectateurs en France. Allez, nouvel extrait, nous cherchons un film de Steven Spielberg.
13: Dites-moi comment...
14: Chut, il dorme.
13: Pardon.
14: Dites-moi comment ça marche.
13: Le lait photon agit à la fois comme liquide nutritionnel et conducteur. Il améliore les images que chacun d'eux reçoit. Nous appelons la femme Agatha, les jumeaux sont Arthur et Dachel. Nous scannons par le moyen de la tomographie optique. De minuscules points lumineux courent sur toute la longueur du couvre-chef et sont relus après absorption par le tissu cérébral. En d'autres termes, nous voyons ce qu'ils voient. Ils ne ressentent aucune douleur. Nous leur bourrons le crâne de dopamine et d'endorphine. De plus, nous maintenons un contrôle attentif sur leur niveau de sérotonine. On ne veut pas qu'ils tombent dans un sommeil trop profond. On ne peut pas non plus les garder éveillés.
15: Il vaut mieux ne pas les considérer comme des humains.
1: Alors, trouvé, il y avait des indices.
0: C'est Minority Report.
1: Eh oui, film de science-fiction, là, pour le coup. Hein, film de 2002, j'ai essayé de choisir, d'ailleurs, des différents styles hein, de films. Là, on est dans la science-fiction, on est à Washington en 2054, et grâce à 3 voyants, les précogs, la police peut arrêter les criminels avant même qu'ils ne commettent leur forfait. Alors, tout va bien pour le chef de l'unité John Anderton, jusqu'au jour où la machine prédit que c'est lui qui va tuer un inconnu dans 36 heures. Et évidemment, il doit faire éclater la vérité. Minority Report a conquis 3,7 millions de spectateurs en France. Nous écoutons le dernier extrait de ce blind test.
16: Démontez-la, c'est trop dangereux!
17: Elle dit que les fondations ont été mal coulées!

0: et qu'il faut démonter la charpente. Je lui ai pourtant dit que c'était des baraquements, que c'était pas un hôtel de luxe. Putain de salope d'ingénieur juive. Putain de salope!
1: Air Commandant, on doit démonter toute la charpente et toute la fondation doit être recoulée. Sinon, il y aura un affaissement très net à la façade sud du baraquement. Affaissement et ensuite écroulement.
2: Vous êtes ingénieur?
1: Oui. Mon nom est Diana Ryder. Je suis ingénieure des travaux publics, diplômée de l'université de Milan.
2: Ah, une juive cultivée, comme Karl Marx lui-même.
3: Alors, trouvez, il y avait des indices là encore.
4: Et c'était la liste de Schindler.
3: Oui, film de 1993, là cette fois-ci on est dans le drame. 7 Oscars cette fois-ci, hein, dont meilleur film, meilleur réalisateur. Spielberg y raconte l'histoire vraie d'Oskar Schindler, un industriel allemand membre du parti nazi qui va utiliser sa fortune et son usine de vaisselle émaillée pour sauver plus de 1100 juifs des camps de la mort en les embauchant comme ouvriers. La liste de Schindler, c'est 2,6 millions de spectateurs. Ainsi s'achève ce blind test. On aurait pu jouer avec beaucoup de films, hein, puisque Steven Spielberg en a fait plus de 40 et il y en a peut-être 3 ou 4 achetés, mais sinon, tout le reste, on peut se le regarder. Allez, on parle d'une ressortie dans un futur dominé par les cyberimplants et l'intelligence artificielle. Une enquêtrice traque un cœur insaisissable aux frontières du réel et du numérique. C'est Ghost in the Shell.
5: Ben oui, c'est le film est bien.
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4: Alors il est important de revenir sur ce film parce que à l'occasion de sa ressortie en salle, Ghost in the Shell apparaît plus que jamais comme l'une des œuvres fondatrices de la SF moderne. Lorsque le film de Mamoru Oshii arrive sur les écrans en 95, il faut se rappeler que l'animation japonaise reste encore un terrain largement méconnu du grand public occidental qui résume ça en japonaiserie. Après le séisme provoqué par Akira en 89, Ghost in the Shell va définitivement imposer la japanimation comme un art capable de rivaliser avec les plus grandes productions de SF mondiale. Son influence est aujourd'hui presque impossible à mesurer tant elle est immense, à commencer par le très connu Matrix, dont les Wachowski reprendront aussi bien les questionnements philosophiques que certaines scènes et concepts.
8: C'est pas à cause de moi, ils ne pouvaient pas me voir.
9: Ils m'ont sûrement repéré quand j'ai pénétré dans le réseau du service assainissement.
8: Allez prendre la porte de derrière.
10: Ça suffit, arrêtez-les.
4: Alors c'est marrant que tu aies mis cet extrait parce qu'on entend la voix du doubleur Daniel Beretta qui double Schwarzenegger, qui a joué le Terminator pour Cameron. Et justement, je voulais dire que à l'époque, le prestige du film est tel que le nom de Cameron figure même sur les affiches internationales pour soutenir le film. C'est une première. C'est un soutien, bien sûr, loin d'être anodin. La même année, le réalisateur de donc Terminator et Aliens co-signe le scénario de Strange Days, autre sommet du cyberpunk hanté par les mêmes interrogations sur la technologie, la mémoire et la conscience. Le gosse du titre, c'est cette part insaisissable qui subsiste lorsque le corps devient remplaçable. L'âme, l'esprit, la conscience, qu'est-ce qui fait de nous un être unique alors que nos souvenirs peuvent être manipulés, nos membres remplacés et notre cerveau connecté en permanence à un réseau mondial? Bienvenue dans le transhumanisme tel que le fantasme Elon Musk.
8: Il porte un camouflage thermo-optique.
9: Ne le lâchez pas, je vais passer par le haut. On vous a, au lieu de te trémousser dans les ordures, arrête ces éboueurs.
8: Bien, patron. Avec plaisir.
3: Et là, on entend la voix française de Sigourney Weaver.
4: Ouais, autre grande pointure passée chez Cameron aussi. Et face à ce cyberpirate, du nom révélateur de Puppet Master, le corps du major Kusanagi, lui, devient artificiel. Plus se pose la question de l'identité. Sommes-nous la somme de nos souvenirs, de notre enveloppe physique, de notre conscience, ou sommes-nous autre chose encore? Alors le cinéaste poursuivra d'ailleurs cette réflexion quelques années plus tard avec l'extraordinaire Avalon, autre chef-d'œuvre visionnaire à consacrer aux frontières poreuses entre réalité virtuelle et conscience, passé par Cannes d'ailleurs. Ghost in the Shell était déjà l'un des premiers films du 21e siècle, parfaite symbiose de tout un pan de la littérature de SF et cyberpunk, et a tapé si fort qu'il garde 30 ans après sa sortie son pouvoir de réflexion sur les simulacres et les simulations cher à Baudrillard, toujours autant d'actualité à l'heure de l'IA.
3: Merci. Référence à Baudrillard qui est aussi dans Matrix. Eh oui, effectivement.
4: C'est le livre dans lequel cache les choses que Neo a chez lui au tout début.
3: Eh oui.
11: Terminé pour aujourd'hui.
12: Pardon ?
13: J'espère que nous aurons le plaisir de vous revoir.
14: Ça ne servirait à rien de le nier.
3: On se retrouve la semaine prochaine. Et toi, Guillaume, tu auras au moins deux films.
4: Oui, je parlerai de Backrooms et de Iga, la mouche vengeresse.
3: Et puis on reviendra avec un blind test à nouveau. À la semaine prochaine.
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va, ouais, ça va super. I feel so good, comme vient de nous chanter Nick Cave avec son groupe Les Mauvaises Graines. Bienvenue au 15e siècle de notre ère. Musique. Previously dans Radio Capitaine. Les fois précédentes, nous avions vu comment moi, le capitaine, j'essayais de ramener à bon port, à Cadix, mon bateau caravelle de plus de 145 pieds, 44 mètres environ, la fameuse Victoria. Ceci, en ce mois de juillet 1522. Puis nous étions remontés au départ de cette expédition en août 1519, et ensuite encore un siècle plus tôt. C'est là que nous avions essayé de comprendre l'influence qu'a eu sur la navigation le commerce des épices. Car oui, maintenant tu le sais, au commencement étaient les épices. Ensuite, bien sûr, nous sommes allés faire un tour au Costa Rica. Alors rien à voir, hein, là. Par contre, c'était pour rejoindre l'équipage du Radio Capitaine. Chou Blanc et Black Crew. Après, je vous ai brossé le portrait de ce personnage historique qui a déterminé l'aventure qui nous concerne, l'infant du Portugal, Henrique le Navigateur, prince parmi les princes qui fit sortir le Portugal de l'obscurantisme du Moyen-Âge, qui allait apporter un fervent démenti aux théories du cosmographe Ptolémée. Alors j'arrête pas de te parler de Ptolémée. Qui est Ptolémée ? Ptolémée, nous dit le panorama de la pensée humaine à travers les âges. Mon petit Larousse, mon Larousse de 1912, page 38. Ah, bouge pas, parce que voilà, on peut pas tout savoir par cœur. Ptolémée, je crois qu'il est né au 2e siècle avant notre ère, c'est ça? Non, après JC, le bitnik. Donc c'est un astronome et géographe grec du 2e siècle après JC, né probablement à Ptolémaïs. C'est peut-être pour ça qu'on l'appelle Ptolémée. Ptolémaïs, c'est en Haute-Égypte. Il est mort à Canopée, près d'Alexandrie, comme chacun sait. Ce savant, dans son œuvre immense, a embrassé l'astronomie, une partie des mathématiques. La chronologie, l'optique, la gnomique. Gnomique, qu'est-ce que c'est que la gnomique? La géographie, la musique, etc. Son ouvrage principal est sa composition mathématique, plus connue sous le nom de Dalmageste, le système de Ptolémée, qui place la Terre au centre de l'univers, fut enseigné jusqu'à la fin du Moyen-Âge. Aussi célèbre est la géographie de Ptolémée, c'est ça qui nous intéresse, qui a été imprimée nombre de fois au XVIe siècle, et dont les cartes fournissent pour l'histoire des découvertes de renseignements, de coups précieux, etc., etc. Voilà, pour Ptolémée, j'en suis. On va continuer. On va se mettre une petite chanson pour déjà se détendre, et puis on va enchaîner ensuite. Un petit Cassandra Wilson. Hein. Je me suis servi un petit soda aussi parce que je voulais couper avec l'autre truc que je me suis servi avant. Ça s'entend tous les bruitages. Hein. Bah, c'est comme ça, on est sur le bateau.

Là, voilà, jusqu'à la dernière goutte de la chanson. Ça y est, là, je suis bien installé. J'ai nettoyé un peu tous les bris de verre qu'il y avait partout dans la cabine. Et qu'est-ce qu'on disait? Oui, Ptolémée. Alors, Ptolémée, ben oui, c'est la théorie du cosmographe Ptolémée du deuxième siècle. Cette théorie qui n'a pu être démentie que bien plus tard, grâce à Henriquet, justement. Henriquet, l'infant du Portugal, qui révolutionna l'art de la construction navale, hein, qui fit venir de tous les coins du monde pour garnir sa bibliothèque privée dans son château du Cap Sacrez, livres et cartes maritimes, récits de marins, etc., etc. Il fit venir également des savants juifs et arabes. Et c'est lui, Henriquet, qui finança nombre d'expéditions de son vivant. Alors, qu'est-ce qu'il a fait de son vivant? Je retrouve plus mes notes. Bon, je pense qu'on va se remettre une autre petite chanson tranquillou, et puis j'enchaîne. Voilà, bien posé sur mon phonogramme, c'est Alabama, la fameuse version J.B. Lenoir, pour vous, les pioupiou en 393e émission de Radio Capitaine.

là. Le disque, c'est pas grave, il va s'arrêter tout seul. Donc de son vivant, Enrique vit Gilles Inès, par exemple, doubler le cap non, soi-disant infranchissable, pas Gilles Inès, le cap non. Tu suis, mais on en a déjà parlé la dernière fois de tout ça. En 1434, si t'as noté, il meurt en 1460, ce bon Enrique, mais son influence reste décisive sur ce que nous verrons. Le Portugal voit affluer de partout des aventuriers prêts à s'embarquer sur cette flotte moderne. Des cotres de 120 tonnes, s'adjoint aux pilotes des maîtres de l'astrologie, sachant lire des portulans, calculer les déclinaisons astrales et tracer les méridiens. Tout ça, j'en ai déjà parlé, donc on accélère un peu. En 1471, l'équateur est atteint. En 1484, Diego Cam débarque à l'embouchure du Congo. En 1486, le rêve prophétique d'Enrique s'accomplit. Le cap de Bonne-Espérance, Cabo Tormentoso, comme l'aura appelé Barthélemy Dias, est atteint. Voilà, un peu de musique un peu pompeuse pour la tarte tatin. Et tatin, tatin, tarte tatin, non. Qu'est-ce que je disais? Oui, alors, Barthélemy Dias, je coupe pas le temps, promis. Donc voilà, donc oui, il y a bien un passage sous l'Afrique. Il existe une route pour les Indes. C'est le navigateur portugais Bartolomeu Dias qui en apporte le premier, la preuve. Le Portugal, à la fin du 15e siècle, et ceci est grâce à Enrique, donc, possède tout à coup, non seulement un Alexandre, oui, un Alexandre en Enrique, tu vois là. Hein, l'analogie des Argonautes, hein, en Albuquerque, voilà, toujours l'analogie, Vasco de Gama et Magellan, mais un Homère en Camoens, un Tite Olive en Barros, des savants, des architectes, de grands commerçants, lui naissent spontanément, comme la Grèce au temps de Périclès, l'Angleterre sous Élisabeth, la France sous Napoléon, ouais non. Ce peuple réalise son idée profonde sous une forme universelle et la met en évidence aux yeux du monde. Pendant une heure de l'histoire du monde, le Portugal est la première nation de l'Europe, le guide de l'humanité. Je m'enflamme un peu, non ? Ce qu'elle est.

River Plate, hein. River Plate, pas le club de football de la ville. Alors oui, non, ACDC, hein, River Plate, You Shook Me All Night Long en live dans les années 2000. Alors oui, tu vas me dire, mais quel est le rapport avec nous en fait, avec Radio Capitaine, avec moi, en fait, avec le Victoria? Eh bien, patience, nous y venons. Mais cependant, il me faut préciser quand même que les hauts faits d'un peuple, hein, sachez-le, profitent toujours aux autres peuples. Tous, effectivement, sentent que cette poussée dans l'inconnu a bouleversé tous les concepts et mesures admis jusqu'ici, donc toutes les notions de distance. Et dans les cours, dans les universités, on attend avec une impatience fébrile les dernières nouvelles de Lisbonne. Je vais mettre un peu de musique, ça va être plus pompeux, ça va être mieux. Ah, très bon choix là, c'est très bon ça. C'est Francisco Ravière, hein. Bon, c'est pas lui qui joue, il est mort en 1500 et quelques. C'est Jordi Savall qui nous exhume Francisco Ravière. Très beau titre, ça s'appelle Francia Cuento tu... Quoi ? Galacia, Villa Rancho. Qu'est-ce que je disais ? Lisbonne, voilà. Donc grâce à une merveilleuse clairvoyance, l'Europe comprend tout à coup que les grands voyages et les découvertes vont transformer davantage l'univers, que toutes les guerres et la grosse artillerie, qu'une époque, allez, faut écoper là, sortez-moi cette flotte du bateau, qu'une époque séculaire, oui, millénaire, oui, Moyen-Âge quoi, est révolue, et qu'une autre commence, celle des temps modernes, qui pensera et créera dans des dimensions plus vastes. Oh putain. C'est pourquoi l'humaniste, tu connais Florentin Politian ? Connais pas, connaisseur rien. Pressentant ce moment historique, prend solennellement la parole pour glorifier le Portugal et la gratitude de toute l'Europe civilisée, s'exprime par sa bouche en ces termes enthousiastes. Je cite Politian. Il n'a pas seulement laissé derrière lui les colonnes d'Hercule et dompté un océan déchaîné, mais resserré les liens jusqu'alors relâchés de l'unité du monde. Habitable, à quelques nouvelles possibilités et à quels avantages économiques, à quelle élévation du savoir, à quelle confirmation de la science antique dont on récusait jusqu'à présent l'exactitude, n'est-on pas maintenant en droit de s'attendre? De nouveaux pays, de nouvelles mers, de nouveaux mondes, Ali Mundi, parce qu'il écrit en latin, Politian, moi je l'ai traduit, ont émergé des ténèbres séculaires. Le Portugal est aujourd'hui le gardien, la sentinelle d'un second univers.

0: car les Beatles, hein. Bah oui, évidemment. Est-ce qu'il faut encore annoncer les Beatles? Je ne crois pas. Au bout de la 393e émission de Radio Capitaine, les cafards avec Across the Universe. Mais, car il y a toujours un mais, oui tu le sais, et je ne peux pas passer outre un événement déconcertant, cherchez un petit peu mes mots, vient hélas interrompre cette incomparable marche triomphale. Le second univers, dont nous venons de parler, semble déjà atteint par la voie orientale. Le sceptre et les trésors de l'Inde paraissent déjà assurés au roi Joao. Et oui, depuis que le cap de Bonne-Espérance a été doublé, personne ne peut plus devancer le Portugal, ni même le suivre dans la voie qu'il a prise. Car Henrique, le navigateur, avait eu la prudence de faire garantir aux Portugais, par bref spécial du pape, la propriété exclusive de tous les continents, mers et îles, qu'il découvrirait au-dessous du cap Pojador. Et trois autres papes avaient confirmé cette étrange donation, au terme de laquelle la maison des Viseu recevait en apanage tout l'Orient, encore inconnu, et des millions d'habitants. Ah oui, mais ça, oui. Avec d'aussi indiscutables garanties entre les mains, on ne se sent généralement pas enclin aux affaires hasardeuses. J'ai des liaisons un petit peu inopportunes, c'est comme ça. Alors, on m'a dit plusieurs fois que quand je prenais cette voix, ce ton-là, ça rappelait un vieux président mort depuis très longtemps maintenant, Jacques Chirac. T'as connu Jacques Chirac? Non, certainement pas. C'était un président, c'était un connard à l'époque, mais que maintenant on trouve plutôt sympathique, voilà, débonnaire. Enfin bref, chacun jugera la vie et la mort des présidents à l'aune de ce qu'il a envie. Le vivant du moment, j'en parle même pas. Voilà. J'ai crapouillé. C'est une petite fermine. Qu'est-ce que je disais? Revenons au Moyen-Âge, beaucoup plus intéressant. Enfin, intéressant, ça dépend pour qui. Donc, alors, qu'est-ce que je disais? Oui, avec d'aussi indiscutables garanties entre les mains, on ne se sent généralement pas enclin aux affaires hasardeuses. Tu vois, je fais pas la liaison la deuxième fois. Rien d'étonnant donc que le Bitus Possidens, que Joao II, tu parles pas latin, j'ai l'impression. Faut parler latin, sinon Beatus Possidens, sinon il va rien comprendre. Joao II eut montré peu d'intérêt pour les projets confus de ce génois inconnu qui réclamait avec emphase toute une flotte para buscar el levante por el ponente. Parlez pas espagnol non plus. Les gars, les filles, faut s'y mettre là. Les filles, si, non, les filles, elles sont plutôt. Elles travaillent, elles sont assidues, intelligentes. Vous, non, nul. C'est une catastrophe. Nul. Vous n'apprenez rien. Vous ne savez rien, j'ai l'impression. Alors, je m'interromps, c'est chiant parce qu'on s'interrompt toujours pour les mauvais élèves. Voilà, les ceux qui coûtent pas, qui sont en train de se rouler des bidules, boire des machins, qui coûtent pas. Ils écoutent pas le propos. Ça sert à quoi de faire des belles histoires, de raconter des belles histoires comme ça, si personne écoute. Hein, voilà. Donc, pour ceux qui écoutent, on va continuer. Alors, qu'est-ce que je disais? Oui, ce génois inconnu et qui réclamait avec emphase toute une flotte para buscar levante por el ponente, pour gagner les Indes par l'ouest, hein, pour les ignares. Donc ce génois, certes, on lui avait aimablement accordé audience à ce messère Cristoforo Colombo au palais de Lisbonne. On ne lui avait pas opposé un refus brutal, mais on s'en était tenu là. On se rappelait trop bien que toutes les expéditions visant les fabuleuses Antilles et le Brésil, lesquelles devaient se trouver quelque part à l'ouest, entre l'Europe et les Indes, avaient, les unes après les autres, lamentablement échoué. Et d'ailleurs, pourquoi risquer d'excellents ducats portugais dans la recherche d'une route des Indes problématique, alors qu'on venait de trouver la bonne? Après des années d'efforts et que les chantiers navals du Tage travaillaient jour et nuit à la construction de la grande flotte qui irait directement aux Indes par le Cap. La brusque nouvelle que l'aventurier génois a réellement franchi l'Oceano Tenebroso pour le compte de l'Espagne et rencontré la terre à l'ouest après trois courtes semaines de navigation éclate au palais du roi Joao comme un coup de tonnerre. Un miracle s'est accompli. Elle s'est soudain réalisée, la prophétie mythique de la Médée de Sénèque qui, depuis bien des années, hantait l'esprit des grands navigateurs. Je vous cite Sénèque en latin? Non. Venian anis secula seris, quibus oceanus vincula reclum laxet, et ingens paletaterus, ti physic novos detegat orbes nec citeris ultimatula. J'ai pas mis l'accent de la langue morte, pour que tu comprennes. T'as compris? Je te traduis. En vérité, c'est ça qu'il voulait dire, Sénèque. Enfin, c'est ça qu'il dit même. Il semble venu le jour où, après des siècles d'attente, l'océan livre son secret, où l'argonaute découvre de nouveaux mondes, et où Thulé, n'est plus la terre la plus lointaine de notre globe.
1: Ouais.
0: Il est vrai que Colomb, le nouvel argonaute donc, est à 100 lieues de soupçonner qu'il a découvert un monde nouveau. Cet homme fantasque et obstiné continuera jusqu'à sa dernière heure à prétendre, sans jamais vouloir en démordre, qu'il a atteint le continent asiatique et qu'en poursuivant à l'ouest de l'Espagne, il débarquerait peu de jours après à l'embouchure du Gange. L'imbécile. C'est cela surtout qui effraie le Portugal. À quoi lui sert, en effet, l'encyclique papale qui lui confère la propriété de tous les pays qu'il rencontrera en allant vers l'Est, si avant l'élan final, l'Espagne le devance par la route de l'Ouest et lui souffle les Indes. 50 années de travail de la vie d'Enrique, 40 années d'efforts après sa mort, seraient annihilées du coup, et les Indes perdues par le trait de folle audace de ce maudit génois. En parlant de maudit, on va s'écouter la damnation du rock'n'roll en live encore en 78. Grosse différence, plus le même chanteur, plus les mêmes musiciens. Le courant alternatif, le courant continue pour toi.

Pour résumer, si le Portugal veut maintenir la priorité de ses droits sur les Indes, il n'a plus d'autre ressource que de prendre les armes pour s'opposer à la soudaine intrusion de sa rivale. Mais heureusement, le pape conjure le danger menaçant. Le Portugal et l'Espagne sont chers à son cœur parce que Portugal et l'Espagne. Oui, en gros, c'est quoi qu'il dit? C'est des putes, voilà ce que c'est. Portugal et l'Espagne, tu te rends compte, non? Ce que c'était comme nation à l'époque. Oui, ce sont les seules nations dont les souverains ne se soient jamais dressés contre sa volonté. Ils ont combattu les morts, ils ont chassé les infidèles, extirpés par le fer et par le feu l'hérésie de leur royaume. Jamais l'Inquisition n'a trouvé d'auxiliaire aussi complaisant contre les musulmans et les juifs. Non, décide le Saint-Père, ses enfants chéris ne doivent pas se brouiller. Et il répartit tout bonnement entre eux les parties du monde encore inconnues. Il ne leur remet pas, pour parler le langage hypocrite de notre diplomatie moderne, celle du siècle d'avant, d'où est tiré ce titre, ce livre Magellan de Stefan Zweig. Donc, qu'est-ce qu'il dit? Eh bien oui, il leur donne, langage hypocrite de notre diplomatie moderne, à titre de sphère d'intérêt, mais il leur donne en toute propriété, en vertu de son autorité de vicaire de Jésus-Christ, il prend le globe terrestre et le coupe en deux, comme s'il s'agissait d'une pomme, non avec un couteau, certes, mais à l'aide de la bulle du 4 mai 1493. La ligne de démarcation passe à San Legas, c'est une ancienne mesure militaire, des îles du Cap-Vert. Tous les pays non encore reconnus à l'ouest de cette ligne appartiendront à sa fille bien-aimée, l'Espagne. Tous ceux situés à l'est appartiendront à son cher fils, le Portugal. Les deux enfants acceptent d'abord avec reconnaissance ce superbe présent, mais bientôt le Portugal ressent de l'inquiétude et demande que la limite soit légèrement reculée vers l'Occident. Cette requête est exaucée par le traité de Tordesillas, le fameux 7 juin 1494, qui recule la ligne de démarcation de 270 légas, toujours les légas, on se fout, vers l'ouest. Cette clause qui octroie au Portugal le Brésil, non encore découvert à l'époque, il faut suivre. Oui, alors, aussi absurde et grotesque que cela puisse paraître aujourd'hui, le pacte de Tordesillas fera loi. Mais, oui, regarde, toujours un mais. Mais, oui, c'est ça. Où se trouvent les îles tant recherchées? Hein? Les précieuses îles des épices. À l'est ou à l'ouest de la ligne de démarcation? Du côté du Portugal ou du côté de l'Espagne? C'est ce qu'ignore à ce moment-là le pape, rois et savants, parce que personne n'a encore mesuré la circonférence de la Terre et parce que l'Église ne veut reconnaître à aucun prix qu'elle soit ronde. Mais avant la décision finale, les deux nations auront fort à faire pour avaler les deux monstrueux morceaux que le destin leur a jetés en pâture. À la petite Espagne, la gigantesque Amérique, au minuscule Portugal, les Indes et l'Afrique. Le temps pour nous, si vous le voulez bien, les pupus, de poursuivre avec African Dream, le rêve africain de notre ami Wasis Diop, dans cette 393e émission de Radio Capitaine.

Le succès retentissant de Colomb a provoqué en Europe un étonnement sans bornes. Un désir fou d'aventure et de découverte, comme on n'en a jamais vu, s'empare des gens. Et oui, les pioupiou, vous le savez, toujours la réussite d'un individu courageux suscite la vaillance et la bravoure de sa génération. C'est pour ça que je suis là. Tous ceux qui sont mécontents de leur état et de leur position, tous ceux qui se croient méconnus et sont trop impatients pour attendre, les cadets de famille, les officiers sans emploi, les bâtards des grands seigneurs et les sombres compagnons que la justice recherche, tous veulent partir pour le nouveau monde. Princes, négociants, spéculateurs, arment tout ce qu'ils peuvent comme bateau. Il faut séparer de force aventuriers et mercenaires qui jouent du couteau pour être enrôlés les uns avant les autres. Jadis, Enrique, le navigateur, dont nous avons parlé dans les émissions précédentes, devait recourir aux offices du pape pour pouvoir recruter une poignée de matelots. Aujourd'hui, des villages entiers s'acheminent vers les ports. Les capitaines et les patrons des navires marchands ne savent plus où donner de la tête. Les expéditions se suivent sans arrêt et de nouvelles îles, de nouvelles terres émergent de tous côtés comme par enchantement. Au nord, au sud, à l'est, à l'ouest, les unes prisonnières des glaces, les autres couvertes de palmiers. En l'espace de 20 ou 30 années, les quelques centaines de petits vaisseaux partis de Cadix, de Palos, de Lisbonne, découvrent plus de continents que l'humanité entière au cours des siècles précédents. Et on va écouter Scott Walker, 30e Century Man.

Et c'est ainsi que se termine cette chanson, pas l'émission, il y a encore un petit quart d'heure, Scott Walker, tiré du film de 2006, à voir absolument. Et on va plutôt écouter la suite de nos aventures racontées, eh bien, par moi. Quel incomparable, quel inoubliable calendrier nous offre cette époque de découverte. En 1498, Vasco de Gama, au service de Dieu et pour le profit de la couronne portugaise, comme le dit avec orgueil le roi Manuel, atteint les Indes et débarque à Calicut. La même année, 1498, Cabot, capitaine au service de l'Angleterre, aborde Terre-Neuve et du même coup la côte américaine. Un an plus tard, Pinzon, pour le compte de l'Espagne, et Cabral, pour celui du Portugal, simultanément et indépendamment l'un de l'autre, découvrent le Brésil. Cependant que Gaspar Corte-Real, successeur des Vikings, redécouvre le Labrador. Oui, redécouvre, 500 ans après les Vikings, quand même, il faut le signaler. Les événements se succèdent au même rythme dans les premières années du siècle qui suit. Deux expéditions portugaises, Amérique Vespus fait partie de l'une d'elles, descendent le long de la côte sud-américaine jusqu'à proximité du Rio de la Plata. En 1506, les Portugais découvrent Madagascar. En 1507, l'île Maurice. En 1509, ils touchent Malacca, dont ils s'emparent en 1511, et ainsi tiennent déjà la clé de l'archipel malais. En 1512, Ponce de León pénètre en Floride. En 1515, des hauteurs du Darien, Núñez de Balboa est le premier Européen qui aperçoit l'océan Pacifique. À partir de ce moment, l'humanité connaît toutes ses mers. Dans une courte période de 100 années, la marine européenne a plusieurs fois centuplé ses possibilités. Alors qu'en 1418, soit la nouvelle que les premières barcasses avaient atteint Madère avait fait sensation. 100 ans plus tard, en 1518, les vaisseaux portugais, que l'on compare ces deux distances sur la carte, s'il vous plaît, mouillent déjà à Canton et au Japon.

Bientôt, à ce rythme, un voyage aux Indes présentera moins de risques qu'autrefois un voyage au Cap Bojador. Soumise à un rythme aussi vertigineux, je viens de vous le dire, la face du monde se transforme et se précise d'année en année, de mois en mois. Cartographes et cosmographes travaillent sans répit dans les ateliers d'Augsbourg, sans pouvoir suffire aux commandes. On leur arrache des mains les épreuves encore humides et non révisées. Chacun veut être renseigné sur les mondes nouveaux. À peine les cosmographes ont-ils dessiné leurs cartes d'après les plus récentes informations que de nouvelles communications, de nouveaux rapports arrivent. Tout est bouleversé. Tout est à refaire. Ce qu'on prenait pour une île était une presqu'île. Ce qu'on croyait être les Indes était un continent ignoré. Il faut indiquer de nouveaux fleuves, de nouvelles montagnes. Jamais la géographie, la cosmographie non connue, jamais elles ne connaîtront plus un progrès aussi accéléré, aussi enivrant, aussi triomphal que pendant cette période de 50 années au cours de laquelle ont été déterminées la forme et la configuration définitive de la Terre, où l'humanité découvre la planète sur laquelle elle s'agite depuis des temps incalculables. Et nous finirons cette émission en descendant le Mississippi avec Eagle Eye Cherry, Vernon Reid et James Blood Ulmer.

Un seul exploit reste encore à réaliser. Le dernier, le plus beau, le plus difficile. Faire sur un seul et même navire le tour du globe, prouver envers et contre tous les cosmographes et les théologiens du passé la sphéricité de la Terre. Accomplir cette mission sera le but et la destinée d'un homme que j'ai bien connu et dont je vais vous raconter l'histoire. Mais c'est bien moi, Sébastien Elcano, qui réussira là où Fernão de Magalhães a échoué. Et bientôt, vous saurez comment. 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
1: Bonjour à toutes et à tous et bienvenue dans la dernière émission d'Evolution Jazz de la saison. Nous n'avions malheureusement pas pu assurer l'émission du mois de mai car notre cher réalisateur Jean-Michel Lebreu était souffrant et nous lui souhaitons un prompt rétablissement. À moins de deux semaines du début du festival, l'équipe de Jazz à Vienne s'active dans une folle effervescence. Les techniciens œuvrent à chaque endroit pour vous offrir le meilleur accueil possible et nous sommes bien impatients de vivre ces moments avec vous. Aujourd'hui, dans nos studios, Justine Paglia nous parlera de foot, et oui, Charlie Ibanez pour la rubrique Interaction, Louis-Hélène pour les festivals de demain, Claire Gaillard pour la voix des artistes et Ninon Jamas pour la saison part en micro-trottoir. Et enfin, votre serviteur pour un ultime épisode d'une année avec Miles. Et en l'absence exceptionnelle de Lucas Chary, je vous présente l'album du mois.

Bienvenue dans l'album du mois. Il y a quelques semaines, j'ai passé un merveilleux week-end entre amis en Belgique, mais c'est pas le sujet. Je ne vais pas vous parler de bière et de frites, mais d'un autre trésor belge, j'ai nommé Selassou. Nous venons de déguster Mauvine, issu de son nouvel album éponyme. Selassou grandit dans un univers musical riche entre soul, reggae et hip-hop. Très jeune, elle écrit, compose et développe un style profondément personnel. Mais ce qui frappe immédiatement, c'est ce timbre de voix unique, légèrement éraillé, capable de transmettre une émotion brute en quelques notes. Sa carrière décolle vraiment au début des années 2010, notamment avec son premier album porté par des titres comme Ragamuffin ou encore This World. Le succès est immédiat et dépasse rapidement les frontières belges. Mais Selassou, ce n'est pas seulement une voix, c'est aussi une artiste engagée qui parle ouvertement de ses combats personnels, notamment contre la dépression et l'anxiété. Des thèmes qu'on retrouve dans ses chansons, toujours avec une sincérité désarmante. Au fil des années, elle affine son univers, explore de nouvelles sonorités tout en restant fidèle à ce mélange subtil de soul et d'influence urbaine. En 2022, elle revient avec l'album Persona, un projet introspectif où elle se dévoile encore davantage. Selassou nous a déjà fait l'honneur de fouler la scène du théâtre antique en 2019 et 2023, d'abord aux côtés d'Imani, puis de Fahad Afridi. Mais cette année, c'est chez nos voisins et amis des Nuits de Fourvière que Selassou présentera Mauvine, son nouvel album. Un album qu'elle signe avec le duo belge The Gallants, alias Stéphane et Elvin, respectivement à la batterie et au clavier. Une collaboration née presque par hasard lors d'une session live au festival Jazz Midrem et qui va donner naissance à un véritable projet de groupe. Dès les premières notes, le ton est donné. Ici, pas de production surchargée. On est dans le vivant, dans l'organique. Batterie, Rhodes, cordes, tout respire. L'album a même été enregistré en analogique pour préserver cette chaleur brute et cette sensation de live. Mauvine, c'est 11 titres, une trentaine de minutes à peine, mais une intensité constante. Des morceaux comme Another Way, Gilding Wheel ou encore Into Forever s'enchaînent comme une seule et même respiration musicale. Mais au-delà du son, c'est l'émotion qui frappe. Selassou y livre sans filtre ses fragilités, ses luttes et surtout une forme d'apaisement. Le titre même, Mauvine, devient presque un mantra. Avancer avec la douleur plutôt que la fuir. Ce qui rend cet album si particulier, c'est cet équilibre subtil, une voix soul toujours aussi habitée, une base jazz très libre, presque improvisée et une énergie collective comme si tout avait été capté sur l'instant. Le résultat, un disque lumineux, introspectif, parfois minimaliste mais profondément sincère. Alors si vous cherchez un album qui ne cherche pas à impressionner mais plutôt à toucher, celui-ci est une évidence. Bref, assez parlé de cet album, la meilleure façon de vous le faire découvrir, c'est pas d'en parler mais c'est de l'écouter. Donc on écoute tout de suite Break Me Free de Selassou and the Gallants et c'est à consommer sans modération.

Il faut bien le dire, dans les bureaux de la maison du festival, ça commence sérieusement à s'agiter. Les plannings apparaissent dans tous les sens et les équipes se renforcent pour vous accueillir à partir du 25 juin. Deux week-ends de la caravane jazz sont déjà passés, mais le week-end qui arrive, c'est encore trois rendez-vous. Vendredi 12 juin à Septem, le samedi 13 à Aizen-Pinet, et enfin le dimanche 14 à Sainte-Colombe. Trois jours de concert avec le groupe Laliane, un groupe qui reflète la diversité des musiques colombiennes, et chaque soirée seront ouvertes avec dans l'ordre la fabrication de l'école de chasse, le conservatoire de la Capi et enfin le conservatoire de Vienne. Nous vous invitons donc à nous rejoindre pour ces événements familiaux et conviviaux. L'entrée est gratuite et petit plus pour le public qui sera présent sur ces dates, la possibilité d'acheter des places avec une réduction de 14 euros par ticket. Une belle occasion de compléter votre programme du festival. Enfin, dans l'actualité, un changement de programmation dans le cadre de la soirée Nouvelle-Orléans, où nous sommes très impatients de vous faire découvrir pour la seule date en France le phénomène John Baptiste. Ce sera donc finalement une création spéciale pour l'ouverture de cette soirée, sous la direction du trompettiste James Andrews, des ex-résidents de la Villa Albertine, une formidable équipe ayant passé de nombreuses semaines de l'autre côté de l'Atlantique. Anne Passeo, Tis Rodriguez, Célène Saint-Aimé, rejoint par trois autres musiciens louisianais, Greg Hicks au trombone, Sam Dickey à la guitare et Victor Campbell au clavier. Cette soirée s'annonce déjà mémorable et la louper serait, je pense, une très grave erreur.

0: C'était donc Lonely Avenue de John Baptiste. À présent, Ninon nous présente ses micro-trottoirs.
1: Ça commence à faire un petit moment, mais le 24 mars dernier, nous étions au concert de Brad Meldo et Christian McBride pour une coproduction de Jazz à Vienne avec l'Auditorium de Lyon. Figure majeure du jazz contemporain, Brad Meldo est reconnu comme un pianiste et improvisateur d'exception. À ses côtés, Christian McBride, contrebassiste récompensé par 9 Grammy Awards, avec qui il partage une complicité forgée au fil des années. Ce duo nous a offert un très beau concert avec 3 rappels demandés par un public conquis, un moment qui donnait l'impression qu'il ne s'arrêtait jamais, pour notre plus grand plaisir. À l'issue du concert, nous sommes venus à votre rencontre pour vous poser quelques questions. Pourquoi êtes-vous venu et qu'avez-vous pensé du concert? Et voici ce que vous nous avez répondu.
2: Oui, bah, c'était super. On connaissait déjà Brad Meldo, donc c'est pour ça qu'on est venu. Il a un toucher de piano, une précision dans la note, une puissance, une justesse, c'est vraiment impressionnant. Et par exemple, ce qu'il a pu faire avec le premier bis, qui est une chanson de variété du répertoire américain, c'est spectaculaire. Enfin, on ne s'attend pas du tout à... Enfin bon, on a été soufflés.
3: On est venu en famille, on est avec ma maman et mon frère, et le concert était super, très très chouette, ouais. C'était assez magique.
4: Moi, j'ai beaucoup aimé l'alternance entre le piano, quand le piano jouait plus doucement et que ça donnait la part belle à la contrebasse. J'ai beaucoup aimé ces moments-là.
3: Et puis la petite reprise des Fugees ou de Lauryn Hill à la fin, c'était chouette, ouais. Voilà.
4: Aussi, j'ai beaucoup aimé les reprises de choses connues qui sont détournées à leur manière. C'est vraiment formidable. J'ai trouvé ça extraordinaire.
5: Qu'est-ce que j'ai pensé du concert? Pas mal. Voilà, j'ai beaucoup aimé le contrebassiste. Mais bon, j'ai passé une bonne soirée quand même. Voilà.
6: Je suis de Clermont-Ferrand et j'adore Brad Meldo, c'est tout. Bah, il est exceptionnel. Contrebassiste, il est super aussi. Hein. Ouais, c'est même exceptionnel, le contrebassiste. Moi, j'en ai jamais. Non, franchement, J'ai vu Brad Meldo, ça fait la 5e fois que je le vois. Je l'ai vu avec Pat Metheny. Je l'ai vu tout seul à Clermont-Ferrand. Je l'ai vu là l'année dernière et je le revois là. Non, et en plus, il est capable de tout faire, quoi. Enfin, de tout faire, oui. Mais en plus, c'est une étendue. Il est vraiment, vraiment fort.
7: Moi, c'était super. C'était super. Je le connaissais depuis 25 ans, Brad Meldo. Je l'avais vu à Vienne et vraiment, c'est... Il progresse, on va dire, en vieillissant.
8: Ou alors, on n'a pas les mêmes sensations.
9: Et c'est les doigts là, sur la contrebasse.
7: La complicité avec les deux. Le bassiste était formidable. Ouais. Très bon contrebassiste.
10: Moi, je connaissais depuis très longtemps. Et j'ai vu qu'il passait à Lyon, donc je me suis dit, trop bien, je vais pouvoir le voir. Et moi, je suis enchanté, j'ai trouvé ça génial. Après, moi, j'aime bien quand il y a la batterie avec. Mais voilà, c'était magique et j'étais très content. Et c'était trop bien. Et puis en plus, je trouve qu'en termes de contrebasse, on a rarement des solos un peu longs, des morceaux où il est tout seul, en petit plateau, etc. Enfin, vraiment, c'était top à ce niveau-là. Et voilà, moi, je suis très content. Ouais.
1: Merci à toutes celles et ceux qui ont pris le temps de partager leur impression sur ce concert. Et on se retrouve la saison prochaine pour de nouveaux micro-trottoirs.
0: Merci Ninon pour ces retours de ces concerts toujours très instructifs. À présent, place à la voix des artistes. Chaque mois, on part à la rencontre des artistes programmés dans le cadre de la prochaine édition du festival pour vous les faire découvrir ou redécouvrir sous un nouvel angle. Ce mois-ci, Claire est allée interviewer Fatoumata Diawara, que vous retrouverez cet été aux côtés d'Angélique Kidjo sur la scène du Théâtre Antique. Je vous laisse avec leur conversation.
1: Salut Fatoumata, comment vas-tu? Quel était ton programme aujourd'hui et comment te sens-tu alors qu'on s'apprête à débuter cette conversation?
11: Je me sens bien, je me sens plutôt bien. Je suis rentrée hier d'une longue tournée et je repars demain. Donc, c'est plutôt une journée assez relaxe. Voilà. Je suis à la maison et bientôt, je vais aller chercher les enfants. Donc, je suis une mère aujourd'hui, journée de maman.
1: Alors, pour celles et ceux qui nous écouteront ici et qui ne te connaissent pas, une petite présentation s'impose. Fatoumata, tu es chanteuse, guitariste, auteure, compositrice, interprète et actrice malienne. Née en Côte d'Ivoire, ton enfance est marquée par des épreuves profondes. Tu y grandis jusqu'à l'âge de 10 ans, avant d'être confiée à ta tante au Mali.
12: Très jeune, tu fais face à des drames familiaux. Tu perds alors que tu avais 8 ans ta sœur aînée, celle que tu considérais comme un véritable repère. Et cette même année, tu subis l'excision, une épreuve qui te laisse entre la vie et la mort pendant de longues heures. C'est en 2002, alors âgé de 19 ans, que tu prends une décision radicale, fuir un mariage forcé avec un cousin et quitter le Mali pour écrire ton histoire. C'est à ce moment-là que tu comprends que l'art, la danse, le chant, le théâtre sera ton chemin. Tu fais d'abord tes armes sur scène en tant que comédienne, notamment au sein de la troupe royale de luxe, avant de te faire remarquer au cinéma, notamment dans le film Sia. Mais c'est finalement dans la musique que tu trouves ton véritable espace d'expression. Repéré par Cheick Tidiansek, tu participes à des projets d'envergure, notamment aux côtés de Didier Bridgewater, puis avec Oumou Sangaré. Ces expériences marquent un tournant décisif, tu te lances pleinement dans la musique et développes ton propre univers artistique. Au fil des années, tu t'imposes comme une figure majeure de la scène musicale africaine contemporaine, collaborant avec des artistes internationaux comme Herbie Hancock, Damon Albarn, Gorillaz, Herbie Hancock, Mathieu Chédid, Amadou et Mariam ou encore Roberto Fonseca. Artiste engagé et profondément libre, tu fais de ta musique un espace de parole, de résistance et de transmission, tout en portant haut les couleurs de la culture malienne sur les scènes du monde entier. Alors Fatoumata, à Jazz à Vienne, le public a pu te découvrir ou te redécouvrir sur la scène du théâtre antique en 2012 pour la première fois avec Bella Fleck et Oumou Sangaré, en 2014 en duo avec Roberto Fonseca et en 2019 en première partie de Manu Dibango. Est-ce que tu peux nous raconter à ce micro les souvenirs que tu as de tes 3 passages à Jazz à Vienne ?
11: Ah, mes passages à Jazz à Vienne ont toujours marqué des moments incroyables, inoubliables dans chacun de mes albums qui sont passés là-bas. Tous ces projets que j'ai pu présenter à ce festival ont toujours été remarquables. Déjà, la scène jazz à Vienne est une scène particulière. Il n'y en a pas tant que ça. Je dirais même dans le monde, hein, parce que moi, je voyage beaucoup à travers le monde. Mais en Europe, je n'ai pas joué dans une scène comme jazz à Vienne, ni aux États-Unis, ni nulle part ailleurs. C'est assez unique. Et tous les artistes le savent. Et puis, l'acoustique est énorme, le public est chaleureux. C'est l'un de mes festivals préférés, je dirais. J'ai que des bons souvenirs de ce festival.
12: Et donc, 7 ans après ton dernier passage au Théâtre Antique, tu es cette année de retour avec ton nouveau projet Massa, dont l'album est à paraître le 5 juin prochain et dont 2 titres sont déjà sortis. Est-ce que tu peux nous parler plus en détail de cet album ?
11: Mais cet album, j'ai du plaisir à le jouer sur scène. C'est un album qui a été réalisé par Mathieu, parce qu'on on a fait la production ensemble lorsqu'on était sur le projet L'Anomalie. Et voilà, qu'on a clôturé en décembre dernier à Bercy. Et c'est lors de cette tournée-là qu'on a vraiment travaillé sur cet album. Donc c'est un album assez intimiste, basé sur l'amour et dans le partage, de complicité avec mon frère M. Donc toutes les guitares sont jouées par Mathieu et moi. Et du coup, sur scène, on joue quasiment toutes les chansons de l'album, parce qu'avec Mathieu on a fait que des morceaux à 3 minutes, 2 minutes, 3 minutes, 4 minutes, même pas 4 minutes, c'est des morceaux ça assez court, donc en 45 minutes en fait tu peux jouer tout quasiment 12 titres, et du coup j'ai hâte de présenter ce spectacle là, enfin, ce nouveau album à mon public, parce que je chante différemment, c'est abordé d'une autre manière en fait, c'est vraiment Fatoumata aujourd'hui quoi. C'est sûr que c'est pas ce qu'ils vont entendre là, c'est pas ce qu'ils ont déjà entendu par rapport aux autres projets que j'ai déjà amenés à Jazz à Vienne. Ça va être totalement un peu différent, voilà. J'ai hâte de présenter cet album à Jazz à Vienne.
12: Et ben, très beau projet qu'on a hâte de découvrir cet été. Et donc pour terminer cette conversation, c'est la tradition de cette chronique, je vais te poser une série de 10 questions auxquelles tu devras répondre très succinctement. Le challenge, pas plus de 20 secondes par réponse.
11: Wow.
12: Première question, pour ton dernier passage à Jazz à Vienne en 2019, tu as donné un merveilleux concert, alors enceinte de 6 mois. C'était comment de donner un concert en portant la vie en toi ?
11: On a l'impression qu'on va accoucher sur scène. Désolée, mais il y avait la peur de la pression et tout ça, et c'était exceptionnel. Honnêtement, j'ai un souvenir je me souviens que c'était assez pas stressant, mais c'est particulier. J'ai pensé à l'hôpital. je croyais que j'allais partir à l'hôpital à un moment ou à un autre. Voilà, c'était particulier.
12: Question 2. Si tu as autant de casquettes dans ton parcours professionnel, j'imagine qu'il y en a encore d'autres restées inexplorées. Alors si tu n'étais ni chanteuse, ni guitariste, ni comédienne, ni danseuse, tu aurais aimé faire quel autre métier ?
11: C'est marrant. Stylisme et babysitter. Je ne sais pas pourquoi. J'aime m'occuper des enfants. Je suis une amoureuse des enfants.
12: Question 3. Ton petit rituel avant de monter sur scène ?
11: Mais je prie beaucoup et je donne du lait, du vin à mes ancêtres avant de monter. J'appelle le divin de me protéger.
12: Question 4. Tu as toujours fait le choix de résider entre plusieurs continents, mais tu as vécu plusieurs années en France. Partage-nous à ce micro les trois choses qui te manquent le plus de la France quand tu n'es pas en France.
11: Ben, la langue, la facilité de communiquer avec les gens et aussi c'est assez mixte, hein, Paris, c'est que on a toutes les langues, on peut parler, on peut rencontrer des différentes nationalités et tout, c'est assez métropolitaine c'est assez mixte, ça me manque beaucoup, le côté, la diversité, quoi. Trouver n'importe quel repas, aussi la nourriture, tout ce que tu veux manger à Paris, tu peux trouver.
12: Question 5, cite-nous maintenant les trois choses qui te manquent le plus du Mali quand tu n'y es pas.
11: Ben, la nourriture, pareil. En tournée comme manger, c'est assez important pour nous de bien manger. On ne dort pas assez, on ne mange pas assez, donc la nourriture prend une place fondamentale dans notre vie. Du coup, pareil, hein, la cuisine africaine, la cuisine malienne me manque énormément. Les odeurs, ma famille, la musique que tu entends, t'écoutes dans la radio quand tu sors dehors, ça me manque beaucoup. Et la musique locale. Tu découvres des nouveaux artistes, des nouveaux sons. Ça évolue, quoi. Chaque fois que tu vas, tu te rends compte qu'il y a d'autres artistes qui sont venus après toi. Tu découvres, quoi, en émergence, permanemment, musicalement.
12: Question 6. Pendant le concert d'Angie Kidjo, avec qui tu partageras la soirée cet été au Théâtre Antique, tu seras en backstage ou dans le public ?
11: J'aimerais faire les deux. J'aimerais être au début dans le public. Et après, on va voir, peut-être que je viendrai la rejoindre sur scène, si c'est possible. Donc les deux, backstage, scène et public.
12: Question 7, le morceau que tu écoutes le matin pour commencer la journée de bonne humeur.
11: Ah, c'est des musiques traditionnelles maliennes. Il y a des musiques avec des rythmes assez positifs qui donnent beaucoup d'énergie. Voilà. Même quand tu n'as pas beaucoup dormi, tu écoutes ça, tu es de bonne humeur. Voilà. J'utilise la musique comme une thérapie pour bien commencer ma journée. Donc souvent, ce sont des musiques assez rythmées, qui ont des bonnes vibes, qui te met bien, quoi.
12: Question 9. Tu as récemment dit dans une interview, ici en Europe, il y a des gens qui passent des années chez le psy, et bien moi je chante. Aujourd'hui, est-ce que tu peux affirmer que chanter est la meilleure des thérapies ?
11: Oui, pour moi, certainement. Certainement, parce qu'il y a des cris que je fais sur scène. Ces cris-là, c'est vraiment pour évacuer toutes les larmes que j'ai pas pu exprimer, des douleurs que j'ai pas pu exprimer dans la vie quotidienne. Parce que dans la vie quotidienne, c'est vrai, tu vas dire les choses d'une manière brutale ou maladroite, mais tu n'arrives pas à tout exprimer avec les mots. Donc les émotions restent en toi, tu gardes, tu cumules, tu en cumules avec les enfants, avec le mari, le travail, le stress, toi-même. Et ben, sur scène, j'en profite pour vraiment tout évacuer, quoi, tout exprimer.
12: Et enfin, dernière question, ton dernier coup de cœur musical.
11: Un truc, c'est que dernièrement, j'ai découvert que la chanson « Je suis Mali » était une belle composition de Mathieu. Franchement, je redécouvre cette chanson, elle me donne beaucoup de joie. Je l'ai redécouvert il y a 2 semaines, en fait. On a beaucoup joué sur scène, mais là, je réécoute cette chanson. « Je suis Mali ». C'est une mélodie tellement simple et qui, mais à la fois très joyeuse, qui donne beaucoup d'espoir. Donc, on peut aussi redécouvrir les chansons qui nous sont, voilà, qu'on a déjà faites dans le passé.
12: Voilà, ouais. Challenge relevé. Merci Fatoumata, c'était un vrai plaisir de t'accueillir à ce micro.
11: Merci.
12: Alors à vous qui nous écoutez, on vous retrouve le 6 juillet prochain à Jazz à Vienne pour une soirée exceptionnelle avec Fatoumata Diawara et Angélique Kidjo en deuxième partie de soirée. On vous laisse en musique bien sûr. Fatoumata, quel est le titre de l'album que tu aimerais que l'on diffuse pour clôturer cette conversation?
11: Fala, qui s'appelle Fala, ouais, de mon album. J'espère que ça va adoucir le cœur des gens.
12: Eh ben on écoute. Merci beaucoup Fatoumata.
11: Merci, à bientôt.

0: Merci. Effectivement, le lundi 6 juillet, nous aurons l'occasion d'accueillir dans une même soirée Fatouma Tiadawara et Angélique Kidjo, toutes les deux dans une pleine actualité, car elles viennent chacune de sortir un nouvel album. Ça sera donc l'occasion de découvrir ces nouveaux titres sur scène. Mais tout de suite, je laisse la place à Louis Hélène qui vient nous conter l'avenir des festivals.
1: Bonjour Guillaume, bonjour à toutes et à tous. Comment imaginer les festivals de demain ? Ça y est, c'est la dernière ligne droite, le dernier compte à rebours avant le début de la 45e édition du festival, et à seulement 10 jours du début de Jazz à Vienne, les derniers préparatifs pour les équipes sont lancés, et notamment pour les équipes techniques qui ont refait surface dans nos bureaux et sur le terrain ces dernières semaines, que ce soit pour achever le montage de la scène du Théâtre Antique ces derniers jours, ou encore pour attaquer le chantier de Cybèle qui devrait être terminé d'ici une petite semaine. Il n'y a pas de meilleur contexte pour parler du sujet du jour, les défis techniques des festivals de demain. Alors comment réduire et repenser l'impact de la technique dans le monde des festivals quand on sait à quel point ce secteur est central et nécessaire pour que le spectacle ait bel et bien lieu ? Eh bien la réponse semble aujourd'hui tenir en un mot, la mutualisation. Et pour explorer ce sujet ensemble, nous sommes partis à la rencontre d'un expert de la mutualisation puisqu'il en est lui-même le fruit, étant à la fois directeur technique de la salle de spectacle Manège à Vienne et depuis cette année du festival Jazz à Vienne. Sylvain Touly, pour le nommer, donne sa définition de la mutualisation.
2: La mutualisation, moi je la vois sur deux dominantes. La première, c'est la mutualisation de matériel. Toutes les structures culturelles viennoises, en fait, ou même au-delà de Vienne, utilisent un petit peu le même matériel d'un endroit à l'autre. La mutualisation, ça va nous permettre de mettre en commun ce matériel, c'est-à-dire qu'en gros, plutôt qu'une structure achète un très gros parc matériel ou qu'une autre qui n'a rien doive tout louer, eh ben, on se met un petit peu tous autour de la table, on a un peu tous les mêmes besoins, donc on va acheter un petit peu tous la même chose, de manière à ce que les matériels soient compatibles et on peut se prêter. Cette mutualisation, elle permet à toutes les structures culturelles d'amortir plus rapidement leur investissement et d'accueillir des prods à moindre coût. Le deuxième sujet autour de la mutualisation, c'est la mutualisation de personnel. On a un vivier de personnel qui, en général, est intermittent sur un territoire. De la même manière, si on arrive à harmoniser les méthodes, les procédures de travail dans toutes les structures qu'on travaille un petit peu de la même manière dans chaque structure culturelle, eh ben on peut mutualiser les choses au niveau humain, c'est-à-dire qu'en gros, les mêmes techniciens savent travailler de la même manière pour les différentes structures.
1: Si on vulgarise, la mutualisation est une forme de bon sens finalement, autant à l'échelle du matériel que de l'humain, mais qui sous-entend un certain nombre de défis structurels pour être mis en place.
2: Ce qui est compliqué à mettre en place, c'est peut-être de mettre en phase les structures entre elles sur le planning. Pour que ça fonctionne, il faut que le matériel soit disponible quand les structures en ont besoin. Donc c'est vrai que si les périodes d'activité sont les mêmes, ça va être complexe. Donc c'est bien, quand on fait de la mutualisation, de viser des structures qui sont peut-être pas sur le même calendrier. Par exemple, à Vienne, la mutualisation entre le Manège et Jazz à Vienne, elle est intéressante, parce que le Manège, il va tourner du mois de septembre jusqu'au mois de juin, et là où le festival va avoir une activité sur juin-juillet. C'est ça qui est le plus difficile à mettre en place, en fait. C'est d'arriver à harmoniser les calendriers. Bien sûr, il y a un deuxième sujet, c'est harmoniser les philosophies et les envies. Il faut que les structures aient envie de le faire au niveau administratif. Et puis, il y a un autre sujet aussi, c'est que quand on fait de la mutualisation et quand on rentabilise nos investissements, il y a une portée écologique derrière tout ça. C'est un peu plus virtuel, mais directement, on utilise moins de composants électroniques puisqu'on utilise le même matériel et on fabrique deux fois moins de machines.
1: En somme, la mutualisation devient une certaine forme de décroissance dans la production de matériel, mais également une nouvelle manière d'envisager le croisement des disciplines artistiques.
2: C'est finalement quand la structure va faire quelque chose d'un petit peu original. Si demain le conservatoire qui a l'habitude de faire du symphonique ou de la danse se dit « Oh ben, je vais faire un concert de jazz », la logique c'est de louer le matériel qui te manque. Ou alors, t'as le petit copain à côté qui, lui, fait du jazz à l'année et qui a le matériel qui te manque. La mutualisation, ça peut apporter ça. Ça peut aller chercher exceptionnellement, quand t'es sur une date qui sort de ton répertoire habituel, chez celui qui a le matériel pour le faire. Ça marche dans les deux sens.
1: Et au milieu de cette discussion sur la mutualisation, naît une véritable communication entre les structures culturelles de la région sur leurs besoins communs, au point de s'influencer les uns les autres, comme l'explique Sylvain Touly, pour aller vers encore plus de mutualisation.
2: Au fil de ces conversations, on se dit « Ah tiens, toi tu fais ça, moi aussi je vais le faire, On pourrait chercher ensemble, faire venir des constructeurs pour une démo, non pas chacun dans notre coin, mais ensemble, dans une même structure, et puis acheter peut-être ensemble le même matériel, ça réduit les coûts. Une livraison commune, là on parlait d'écologie, une livraison commune pour deux structures. Par exemple, sur Caravan Jazz, il était intéressant qu'on achète notre lumière autour pour être un peu plus autonome et pas louer du matériel sur ses tournées. Le théâtre François Ponsard et le manège, eux, se sont reliés pour acheter le même style de lumière. Et ben du coup, j'ai pas réfléchi une seconde de plus. Ça correspondait à mon besoin. Et sur les 10 références qui s'offraient à moi, il y avait celle qui était exactement la même que dans les autres structures locales. Donc on a pris celle-ci. Et aujourd'hui, on est complémentaires du parc. On peut se prêter les machines, on en a chacun une dizaine.
1: Merci Sylvain Touly pour cet échange sur la mutualisation, car c'est ensemble qu'on peut repenser nos besoins techniques et aller vers un système plus vertueux, économique et écologique. Et peut-être que c'est la chose centrale qu'on retiendra cette année, et que communiquer et travailler ensemble entre plusieurs acteurs d'un même territoire est la solution pour imaginer les festivals de demain. Et après une année à réfléchir aux enjeux de structuration, de programmation, de production, de communication, de mobilité, de bars, de restauration et enfin de technique, notre festival est prêt à être lancé aujourd'hui. Et dans quelques semaines, mois, il sera temps de tirer les bilans de cette édition et de repenser une nouvelle fois aux enjeux qu'on peut imaginer tous ensemble. Mais c'est ce que nous verrons la prochaine fois dans les festivals de demain. D'ici là, bon festival à toutes et à tous.
0: Merci Louis pour ses perspectives à venir. Maintenant, Charlie Ibanez pour Interaction nous fait part de ses beaux moments passés pour l'habillage de la ville. Mais Charlie, dis donc, qu'est-ce que c'est l'habillage de la ville ?
3: Le projet Habillage de la Ville, c'est une initiative qui transforme les rues de Vienne en véritable espace artistique à ciel ouvert, le temps du festival, grâce à des décorations éphémères fabriquées par des bénévoles. Depuis 2022, des ateliers sont organisés à la maison du festival. On y croise des bénévoles fidèles à Jazz à Vienne depuis de nombreuses années, mais aussi de nouveaux visages venus de tout horizon, notamment via des structures sociales du territoire. Un véritable melting pot de public, d'énergie et de parcours de vie, qui fait toute la richesse du projet. Et cette année, changement d'échelle. Le projet sort des murs et s'invite au lycée agricole de Sessuel. Depuis le mois de septembre, des élèves de 3e imaginent et fabriquent leur propre création avec un objectif, les voir installer elles aussi dans les rues pour cette 45e édition de Jazz à Vienne. J'ai eu l'occasion de les rencontrer le mois dernier, en plein atelier, alors qu'ils étaient en train de donner vie à leur projet. Alors maintenant, je vous propose de partir avec moi à la rencontre de certains d'entre eux pour qu'ils nous racontent leur travail et un peu de cette aventure collective. Je suis en compagnie de 4 élèves du lycée agricole de Sessuel. Est-ce que vous pouvez commencer par vous présenter, s'il vous plaît ?
4: Bonjour, je m'appelle Salman Eladnani, j'ai 15 ans. Je suis en 3e agricole à Vienne, au lycée Agrotech Montébon Accueil.
5: Bonjour, moi c'est Enzo Ornin, je suis en 3e, j'ai 15 ans.
6: Bonjour, c'est Amir Elfanan, j'ai 15 ans, je suis au lycée Agrotech en 3e prépa pro.
7: Bonjour, je m'appelle Angèle, j'ai 14 ans et je suis au lycée Agrotech à Bonnecueil.
3: Selman, peux-tu nous expliquer comment votre collaboration avec Jazz à Vienne a commencé ?
4: Au tout début d'année, vers septembre, on a choisi quelques projets. On a travaillé dessus pour les préparer. Arrivé en janvier, on est passé devant le jury de Jazz à Vienne, disons. Plusieurs groupes ont proposé leurs projets. Deux ont été choisis, des bonhommes en béton avec la forme qui danse et des silhouettes en CD découpées. Pour la beauté que ça brille avec le soleil, vu que ce sera l'été.
3: Effectivement, les élèves ont d'abord imaginé plusieurs projets en petits groupes qui nous ont présentés à l'oral. Et avec des membres de l'équipe du festival, nous avons constitué comme un mini-jury pour en sélectionner deux. Enzo, peux-tu nous décrire le projet sur lequel tu travailles ?
5: Du coup, après les sélections, on s'est vraiment focalisé sur les deux projets, les bonhommes en béton et les bonhommes en CD. Pour les bonhommes en béton, on a commencé vraiment à travailler en février. On a fait une structure en ferraille. À l'intérieur, on a mis de la bâche et du journal. Puis on a coulé autour. Et on s'est vraiment focalisé en février jusqu'à maintenant.
3: Et toi aussi, Amir, du coup, tu travailles sur ce projet. Est-ce que tu veux rajouter quelque chose ?
6: On a fait les bonhommes en ciment avec deux grillages, deux formes de grillage, un large et un qui est petit, en deuxième. Et heureusement, on a eu l'aide de l'entreprise Vicao. Il y a eu une dame qui est venue et ça s'est passé très bien. Et puis voilà.
3: Vika, c'est l'un des partenaires au projet habillage de la ville cette année. L'entreprise a fourni la matière première à Agrotech, donc le béton, et accompagne les élèves tout au long du processus de fabrication en intervenant sur des temps d'atelier. D'ailleurs, une représentante de la fondation est présente aujourd'hui et je vais la laisser se présenter.
8: Moi, je m'appelle Romane, je suis chargée de mission à la fondation Louis Vika. Donc, c'est ceux qui ont créé le ciment en 1817. Voilà, et du coup, on aime soutenir les projets culturels, les élèves, la transmission, les valeurs de Louis Vika, et c'est pour ça qu'on est là aujourd'hui.
3: Et qu'est-ce que tu fais du coup là exactement ?
8: Là, on essaye de faire des sculptures pour pouvoir mettre du ciment prompt dessus. Et puis voilà, pour habillage dans la ville, on a hâte.
3: Trop chouette. Et toi, Angèle, il me semble que tu as fait le choix de travailler sur l'autre projet. Est-ce que tu peux nous en dire un peu plus, s'il te plaît ?
9: Dans la classe, il y a eu des volontaires pour faire les formes des silhouettes, dont Salman. Et puis on a coupé le bois, on avait fait sur des planches. Puis avec de l'aide, on a coupé des CD en 4 ou en plusieurs. On les a collés grâce à de la colle qui résiste à l'eau. Et là, on est juste en train de nettoyer les CD avec là où il y a un peu de colle pour que ce soit vraiment très brillant.
3: Et qu'est-ce que vous retiendrez de ces ateliers ? Est-ce que, par exemple, vous aviez déjà eu l'occasion de travailler avec du béton ? Et qu'est-ce que ça vous fait de vous dire que vos décorations, elles vont être installées dans les rues de Vienne pendant le festival cet été ?
4: Moi, perso, j'avais déjà utilisé du ciment, mais pas de cette même manière, faire des bonhommes sur du grillage, tout ça. Ça veut dire, ça m'a fait plaisir et c'était bien. Et on remercie l'entreprise Vika.
6: Pour du moulage, on a fait une main en ciment. Et puis, c'est incroyable, nous on aime trop ça. On aime trop faire des choses comme ça. Mettre la main à la pâte. En plus, je suis beaucoup à Vienne, donc en fait, on va voir nos constructions là-bas directement.
4: Ouais. Imagine, tu te promènes dans Vienne, tu vois ce que tu as créé, ça fait toujours plaisir. Parce que Vienne, c'est pas une petite ville, enfin, c'est une ville assez populaire, on va dire. Et surtout l'été pour le festival. Il y a un grand nombre de personnes qui viennent, qui profitent.
3: Merci aux élèves pour leur créativité et leur implication. Et rendez-vous cet été sur le parvis de la salle des fêtes pour découvrir leur bonhomme coloré en ciment et dans la rue Boson pour voir briller leur silhouette en CD.
0: Merci Charlie de nous partager ces moments collectifs. À présent, ce n'est pas courant, mais Justine va nous parler de sport.
10: Et oui, Guillaume, tous les 4 ans, elle revient comme un rendez-vous incontournable. Elle fait vibrer les bars, les salons, les fanzones et parfois même les bureaux. Pendant un mois, les conversations tournent autour des matchs, des pronostics, des exploits, des joueurs et des émotions partagées. Vous l'avez sans doute reconnu, je parle bien de la Coupe du Monde de football. Et cette année, elle est de retour du 11 juin au 19 juillet 2026. Une édition particulièrement attendue puisqu'elle sera organisée pour la première fois de son histoire dans 3 pays. Les États-Unis, le Canada et le Mexique. Un mondial aux dimensions XXL à l'image du spectacle que promet déjà la FIFA. Mais au-delà du football, la Coupe du Monde est aussi un événement culturel. Elle a ses images iconiques, ses héros, ses drames sportifs et sa musique. Car depuis plusieurs décennies, chaque Coupe du Monde possède son hymne officiel. Une chanson qui doit relever un défi assez particulier, parler à la planète entière, donner envie de faire la fête tout en incarnant les valeurs du sport et du rassemblement. Pour cette édition 2026, la FIFA a confié cette mission à 2 artistes majeurs de la scène internationale. Shakira, que l'on ne présente plus lorsqu'il s'agit de football, elle en est en effet à sa 4e édition, et Burna Boy, superstar nigériane de l'Afrofusion. Ensemble, ils signent le titre Dai Dai, un titre festif et fédérateur. Son refrain reprend une expression italienne qui signifie à la fois « aller »,« courage » ou encore « en avant ». Une formule simple, universelle, qui colle parfaitement à l'esprit d'une compétition où chaque équipe rêve d'aller jusqu'au bout. Je vous propose d'en écouter un extrait.

Et puisque nous parlons d'hymne, remontons un peu dans le temps. Car ces chansons racontent finalement une autre histoire du football. Tout commence en 1962 lors de la Coupe du Monde organisée au Chili. Cette année-là, le Brésil remporte son deuxième titre mondial. Pour accompagner l'événement, la FIFA met en avant El Rock del Mundial, interprété par Los Ramblers. Le morceau devient alors le premier hymne officiel de l'histoire de la Coupe du Monde. Et le succès est immédiat, plus de 2 millions d'exemplaires vendus en Amérique du Sud. Encore aujourd'hui, il reste l'un des plus grands succès de l'histoire de la musique chilienne. Depuis cette édition de 1962, la tradition est lancée. Tous les 4 ans, la Coupe du Monde a sa chanson officielle. Pendant longtemps, ces hymnes permettaient surtout de mettre en lumière des artistes du pays hôte et de valoriser sa culture musicale. Puis à partir des années 90, surtout avec la Coupe du Monde 98, les productions deviennent plus internationales avec des artistes connus bien au-delà des frontières du pays organisateur.

Mais pourquoi ces hymnes occupent-ils une place aussi importante dans notre mémoire collective? Parce qu'un but décisif, une victoire historique ou une célébration reste dans les esprits, mais lorsqu'ils sont associés à une musique, le souvenir devient encore plus fort. Essayez de repenser à certaines Coupes du Monde, bien souvent une chanson vous revient immédiatement en tête. La FIFA l'a très vite comprise, parce qu'à partir des années 90, elle cherche à transformer ses hymnes en véritables événements musicaux capables de toucher un public bien plus large que seuls les amateurs de foot. Et certains titres ont largement rempli leur mission. En France, il est impossible d'oublier 98. Cette année-là, notre pays accueille la Coupe du Monde et voit les Bleus décrocher leur première étoile. Mais 98, c'est aussi une chanson devenue indissociable de cette victoire, I Will Survive, popularisée dans les célébrations de l'équipe de France après son interprétation originale par Gloria Gaynor et sa reprise par Hermès Houseband.

Depuis, les hymnes se sont succédés avec plus ou moins de succès. Certaines chansons ont connu une carrière presque aussi importante que la compétition elle-même. On pense évidemment à Waka Waka de Shakira lors du mondial de 2010 en Afrique du Sud, avec ses refrains entêtants et ses influences africaines. Le titre est devenu l'un des hymnes d'ailleurs les plus populaires de l'histoire de la compétition. On peut également citer We Are One avec Pitbull et Jennifer Lopez en 2014, ou encore Live It Up avec Will Smith en 2018. À chaque fois, l'objectif reste le même, créer une chanson capable de réunir des millions de personnes qui ne parlent pas forcément la même langue, mais partagent la même passion. Cette idée, elle a d'ailleurs été reprise par l'un des partenaires historiques de la Coupe du Monde de football, celle de la marque Coca-Cola. Pour l'édition 2026, la marque lance une nouvelle campagne musicale autour d'une réinterprétation du célèbre Jump de Van Halen. Une manière de prolonger une tradition déjà bien installée après des titres comme Waving Flag de Canaan en 2010, The World Is Yours en 2014 ou encore une réinterprétation de Kind of Magic de Queen en 2022.

Le lien entre football et musique n'a d'ailleurs jamais été aussi fort qu'aujourd'hui. Les cérémonies d'ouverture sont devenues de véritables spectacles inspirés des grands shows américains. Concerts géants, effets visuels, danseurs et stars internationales. Pour 2026, la FIFA annonce déjà une cérémonie d'ouverture à la hauteur d'un événement qui accueillera pour la première fois de son histoire 48 équipes participantes. Le football n'est pas seulement un sport, c'est un spectacle mondial, un rendez-vous qui rassemble des milliards de personnes autour d'émotions communes. Et finalement, c'est peut-être ce que les hymnes réussissent le mieux, traduire en musique ce sentiment collectif. Alors cet été, ne choisissez pas entre sport et musique. On peut chanter, danser, vibrer devant un match, puis enchaîner, pourquoi pas, avec un concert à Jazz à Vienne, ou bien l'inverse. Une chose est sûre, l'été 2026 sera placé sous le signe de la fête, du sport et de la musique. Alors profitez-en pleinement, et surtout, allez les Bleus!

Merci Justine, je ne pensais pas parler foot dans une émission d'Évolution Jazz, mais effectivement la musique et le sport ont cette idée commune d'événements populaires, donc merci. Dans ce dernier épisode d'Une année avec Miles, nous avions interrompu ce cycle d'une année pour rendre hommage à notre cher collègue Jean-Pierre Vignola. Nous aurons l'occasion de lui rendre encore plusieurs hommages pendant cette année 2026. Il est donc temps de reprendre la chronique pour rendre hommage à Miles Davis à l'occasion des 100 ans de sa naissance, ce qui marquera l'édition du Festival Jazz à Vienne 2026. Nous nous étions quittés au début des années 80 où Miles revenait après 5 années de pause, ouvrant pour lui une période très funk. Il s'émancipe de plus en plus d'une classification jazz qu'il trouve trop étriquée. Tout l'inverse de la carrière de Miles Davis, qui a pourtant été créateur de différents courants ayant fait l'histoire même de cette musique. C'est entre autres pour cela que j'aime profondément Miles, pour sa musique, mais surtout pour l'ouverture d'esprit d'un musicien talentueux qui ne s'enferme pas dans une case et qui n'enferme pas le jazz dans un seul modèle. Il est totalement libre et cette liberté représente sûrement le meilleur qualificatif du jazz. Qui s'aventurerait à dire que Miles Davis n'était pas l'un des plus grands jazzmen de l'histoire ? En 1982 sort donc l'album We Want Miles avec une formidable équipe composée de Al Foster à la batterie, Marcus Miller à la basse, Bill Evans au saxophone, Mike Stern à la guitare et Mino Sinelli aux percussions. C'est donc ces quatre derniers que nous retrouverons cet été à Jazz à Vienne lors d'une belle soirée hommage avec Marcus Miller le samedi 4 juillet pour réinterpréter les titres de cet album dont le nom fait encore plus écho aujourd'hui. Et alors qu'il n'y a aucun lien entre Jean-Pierre Vignola, le programmateur historique de Jazz à Vienne, et l'album We Want Miles paru en 1982, c'est avec l'humour dont notre Jean-Pierre à nous ne manquait pas que nous écoutons le titre Jean-Pierre de l'album We Want Miles et j'en profite pour saluer tous les Jean-Pierre de la Terre.

C'est donc ainsi que se termine cette saison d'Evolution Jazz. Pour continuer votre immersion dans l'univers de Miles Davis, nous vous invitons à venir découvrir l'exposition Miles 100 ans d'influence qui se déroulera pendant toute la durée du festival au futur musée Saint-Pierre, au musée de Vienne, chaque jour à partir de 14h. Je remercie l'équipe de Croc Radio et l'ensemble des animateurs et animatrices de l'équipe de Jazz à Vienne, Sampling is Beautiful qui nous a confié sa musique pour notre jingle, et nous vous retrouvons le jeudi 25 juin pour la première soirée de la 45e édition de Jazz à Vienne.

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Bonsoir à toutes, bonsoir à tous, chers auditrices et auditeurs. C'est la Souterraine Radio qui commence comme tous les 15 jours et bientôt pour la fin de la saison radiophonique, puisque c'est l'avant-dernière émission de la Souterraine Radio sur les ondes de Radio Campus et des radios partenaires qui rediffusent cette émission un peu partout en France, en Belgique et au Canada. Et on va écouter plein de nouveautés, plus ou moins nouvelles. Et donc, on va surtout commencer par un hommage à A.A. Reski et une petite pensée à Brigitte Fontaine avec deux titres pour commencer cette émission orchestrée, mise en musique, percussions jouées par Areski, chantée par Areski, mais aussi par Brigitte Fontaine. Le premier titre, je n'ai pas besoin de vous l'annoncer.

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Vous aurez sans doute reconnu donc la voix d'Areski cette fois, après avoir entendu Brigitte Fontaine chanter comme à la radio. Le morceau que vous venez d'entendre, c'était Le Silence, extrait d'un album de Brigitte Fontaine, intitulé Je ne connais pas cet homme. Et ce morceau-ci, Le Silence, était donc chanté par Areski, qui est parti loin de nous, décédé cette semaine. Et voilà, je voulais commencer cette émission par un hommage à cet homme et à Brigitte Fontaine, parce qu'ils ont beaucoup œuvré pour la chanson en français, très différente, loin du mainstream et vraiment dans les marges. Et voilà, c'était l'occasion de passer un ces deux titres que j'aime beaucoup de Brigitte Fontaine et Areski. On va continuer, puisqu'ils sont aussi une grande influence pour pas mal de chanteurs et chanteuses d'aujourd'hui, Areski et Fontaine, et je pense que c'en est une. On en parlera d'ailleurs avec Laure Briard, qui sera a priori notre invitée dans 15 jours pour la dernière émission de la saison. Je pense que ce sera l'occasion d'en parler avec elle, mais c'est vraisemblablement une influence de Laure, et je vous propose d'écouter le morceau qui donne son nom à l'album, Voyage Mental. C'est extrait de l'album du même titre, donc, qui sort ce vendredi 5 juin chez Midnight Special Records. Et on va écouter ce titre-là tout de suite, maintenant.

À l'instant, vous avez entendu Sarah May avec le morceau en collaboration avec Patacel, le morceau Sous la Tonnelle, extrait du EP du même titre, sorti chez Entre Soi. Vous retrouverez tous les liens vers les titres que je joue ce soir sur la page de l'émission, bien évidemment, comme d'habitude. Et puis juste avant Sarah May, la Rennaise, c'était mes Lilloises préférées, Johnny Hill, Marion et Séverine. J'avais beaucoup aimé ce morceau Si je le croise, et c'était l'occasion de vous le repasser pour vous annoncer leur concert avec les camarades Chiens de Faïence le 15 juin à Paris, à la Pointe Lafayette. Et si vous êtes à Paris et disponible, ce qui ne sera pas mon cas, je vous le conseille vivement, ce concert de Johnny Hill et Chien de Faïence, avec une première partie de Art School Napo Babies que je ne connais pas, mais rien que le nom vaut son pesant de cacahuètes. Donc vraiment une belle soirée, je pense, qui s'annonce ce 15 juin à la Pointe Lafayette. Et on va continuer cette émission, toujours très indépendant, avec le frangin de Sarah May, Mac Thénardier, que vous entendez parfois dans cette émission, Ronan, qui vient avec une sélection de titres ultra souterrains. Et j'avais envie de vous passer ce morceau qu'il a mis comme une bouteille à la mer sur son SoundCloud très récemment. Ça s'appelle « Rester à Paris ».

Bigger Fish in the Sea, c'est un extrait de l'album du EP, pardon, The English Wants Coup Dur, de groupe principalement belge Coup Dur, avec des membres de Ada Oda notamment, sur le label 62 Records. Et c'est de la pop très bien faite, power pop plutôt bien fichu je trouve. Et puis juste avant, là aussi toujours très beau en ultra synth pop, cours de récré basé à Toulouse, Stanislas Baptiste désormais, accompagné par Marion Josserand, qu'on retrouve dans Terrain Vague, dans Jokari notamment, qui l'accompagne pour ce deuxième album intitulé 2, qui sortira chez musique.exe. Et le morceau que vous avez entendu ce soir, c'est Envie de grenier, qui est le deuxième single extrait de cet album qui sortira à la fin du mois de juin. Pour Coup Dur, c'est déjà disponible. Un de mes coups de cœur du moment, vous l'avez déjà entendu maintes fois, ça doit être la troisième ou quatrième diffusion, mais vraiment cet album de Mandy Indiana, groupe de Manchester dont la chanteuse est française, vraiment m'accroche énormément l'oreille et j'avais encore envie de vous passer un extrait de cet album Urg. Et le morceau de ce soir, extrait de cet album sorti chez Silkwood Bones, c'est A Brighter Tomorrow. Il ne faut pas se fier au titre anglais de cet album, de ce morceau, pardon, et ni de cet album d'ailleurs. C'est chanté en français malgré tout. Mandy Indiana.

Faut-il vous représenter Noir Boy George de Metz et monument lui aussi de la musique souterraine en français avec des nappes incroyables, notamment sur ce morceau, les rapports de production. Vraiment, l'instru de ce morceau est vraiment dingue. Là, je l'ai écouté au casque, c'est incroyable de texture et de profondeur. C'est extrait de l'album Polytoxicomane de Toi, sorti, distribué par Pan-European Recordings. Et vraiment, ça vaut le coup de l'écouter, de l'acheter. Et c'est vraiment très très beau. Et puis juste avant, toujours dans cette série sombre, sale, mais beau, c'était Oblique Sheet. Oblique Sheet, c'est un nouveau groupe basé, avec des membres basés à Strasbourg, à Lyon, à Bruxelles, dont Maïssa de Sida et de Théorème au chant. C'est vraiment très beau. Ça se trouve aussi sur Maison de Retraite, tout ça, le bandcamp de Maison de Retraite. Et le morceau que vous avez entendu ce soir, c'était Pétrole. Et là aussi en version No Wave, Sida, c'est un des groupes majeurs de la musique sale. Mais vraiment, ça vaut le détour là aussi. On va changer de registre avec quelque chose de plus pop. Et très bien écrit aussi, c'est Jeffers Waldo, qui était précédemment basé à Toulouse, qui est désormais à Paris. Et je vous propose d'écouter, toujours extrait de ce EP, Where is Jeffers Waldo, sorti chez Hot Puma Records, le morceau L'Homme D.

Vous aurez peut-être reconnu Jean Felsine, extrait de, enfin c'est un nouvel extrait de son album, pardon, qui sortira au mois le 18 septembre, j'allais dire au mois d'octobre, mais non, c'est le 18 septembre, son deuxième album solo qui s'appellera Cinéma Permanent. On l'a appris tout récemment, et donc ce nouveau single Je s'aime et annonce donc cette sortie. Et c'est chez Vietnam, bien sûr. Il sera en concert à Paris le 12 juin au pop-up du label, puis après dans le sud de la France, à Marseille et Toulon notamment, à la fin du mois de juin. Renseignez-vous sur ces deux dates de concert privé, pas dans des salles, mais ça devrait s'annoncer chouette, puisque c'est avec l'asso Life is a Minestrone, désormais basé dans le sud de la France, qui organise des concerts en appart un peu partout à Paris et dans le sud de la France. Donc renseignez-vous à Marseille et Toulon le 20 juin, le 12 donc au pop-up du label, avec Pico qu'on a entendu juste avant. Pico lui aussi sort un album chez Vietnam. C'est sorti même plutôt, l'album s'appelle Presque Pop, c'est sorti à la fin du mois de mai, et le morceau que vous avez entendu ce soir, c'était Plan Séquence. Voilà, il y a un gros tropisme cinématographique chez Vietnam, on dirait. Continuons cette émission avec quelques sorties lié à La Souterraine, que vous pouvez télécharger sur souterraine.biz ou le Bandcamp de La Souterraine, puisque l'adresse souterraine.biz n'existe plus, je crois. Je vous propose de découvrir le premier single du projet solo de Jérôme Pichon, guitariste pour plein de gens sur scène, en studio. Et donc il a un projet solo qui s'appelle Pointe Vénus, et je vous propose d'écouter le premier single extrait de ce nouveau projet. C'est Saison Gâchée, ça se trouve sur la compilation Le Monde à l'envers de La Souterraine.

Voilà, vous venez d'entendre un morceau extrait de l'album de Manuel Lainé qu'on a vu dans Cannibal, qui est désormais basé à La Réunion. L'album de Manuel s'appelle Vaisseau, c'est sorti chez TFT. Et le morceau que vous avez entendu ce soir, c'était Impatience, un chouette morceau. Et puis juste avant, dans ces ambiances, comment dire, expérimentales, on a entendu Canary avec le morceau Porté disparu au singulier, extrait de l'album du même nom, Porté disparu au pluriel, puisque Canary n'avait rien sorti depuis un petit moment. Mais ils se sont retrouvés, les trois membres de ce groupe, dont Jérôme Pichon, qu'on a entendu juste avant avec son projet solo Pointe Vénus. Canary, donc, dont cet album Porté disparu est disponible sur le souterraine, sur le Bandcamp de la Souterraine, que vous pouvez aller télécharger librement ou donner ce que vous voulez pour télécharger cet album. Continuons et finissons cette émission avec un deuxième single extrait de l'album Un cambio de perspectiva de l'ami Le Flegmatique. Puisqu'il s'agit de lui, album qui sortira à la rentrée chez We Are Unique Records, qui vient à Paris au milieu du mois de juin, je crois, une date à Paris dont j'ai plus la date précise, mais un petit concert. Et je vous propose d'écouter ce deuxième single intitulé La Petite Momie. C'est maintenant et c'est toujours dans la Souterraine Radio.

Manteau de neige, c'est un nouvel extrait de l'album Paradis terrestre de Gabriel Auguste qui sort sur sa propre structure, son propre label. Vendredi, lui aussi, Woodland Records, le label de Gabriel Auguste. Et le morceau, donc, Manteau de neige, un morceau folk très très chouette, je trouve. Et voilà, c'était pour faire une petite séquence folk. Et puis on va finir avec une autre courte séquence avec deux chanteuses, dont Ronnie, dont je vous ai déjà passé des extraits du EP qui sortira chez Entreprise vendredi, lui aussi. Et le single en question, c'est La Maison.

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1: Vous êtes confortablement installé dans un fauteuil ou bien sur un lit étendu. Vous ne pensez à rien et l'obscurité est faite tout autour de vous. Vous êtes bien installé, confortablement. 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
4: Bonjour et bienvenue, c'est B2M, saison 13, épisode 29, Till the End. Bonne écoute à tous.

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0: C'était B2M, saison 13, épisode 29, Till the End. La playlist et le podcast sont maintenant disponibles sur crocradio.com. Je vous souhaite de passer une bonne soirée et on se retrouve très vite. Ciao, ciao.
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Welcome, si vous venez d'arriver, vous êtes bien sûr 89.5 FM, c'est Croc Radio, Mo Jazz avec vous jusqu'à 18h pour la groove session hebdomadaire. Avec le soleil qui fait, on a commencé avec un peu de salsa et maintenant c'est avec un classique remis au goût du jour, Brian Jackson avec le célèbre titre de Soul, The Bottle, remixé par les Master Artwork. 17h02, Croc Radio, groove session jusqu'à 18h.

Et une soirée qui arrive bientôt à Vienne avec le mot dance d'ailleurs. Ça s'appelle Dance Like Nobody's Watching. Danse comme si personne te regardait. Ça se passe vendredi prochain, 27 juin, à partir de 23h sur la scène de Cybelle, ou plutôt côté kiosque de Cybelle, juste devant le théâtre, à partir de 23h.

Le son du Niger sur Croc Radio. Hommage à Fela Kuti. Le morceau est sorti sur le label Master at Work. Longueur du morceau, durée du morceau, 12 minutes. Et c'est le genre de musique que vous écouterez nulle part ailleurs que sur Croc Radio.

17h56 à Vienne et dans toute l'agglomération Vienne-Condrieux, c'est bientôt fini, ça termine à 18h. Bob Marley à venir, hein, tout de suite après United Future Organization. On met ce qu'on veut dans cette émission. C'est une question de feeling.

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Work, work it girlfriend. Alors forcément je sais pas tout ce que ça veut dire. Enfin si je sais, mais je laisse deviner. Allez, dis plus rendez-vous in the mix, Melchiora, moi-même votre serviteur, 22h jusqu'à minuit. Le son underground, non-stop, spécial classique, c'est la troisième semaine. On est parti comme ça, avec que du lourd, que du lourd, que du lourd. Et oui, Jack and Jill, avec le titre Work It Girlfriend. On est parti comme ça pour 2 heures de mix non-stop, avec que des souvenirs de il y a 5, 10, 15, 20 ans. Waouh, il y a du monde qui passe dehors. Hein. Vous entendez? Oh, c'est magnifique. Hein. Il fait super chaud, donc on a tout ouvert. On a tout ouvert, donc on entend tout ce qui se passe à l'extérieur. Allez, nous, on continue tranquillement. In the mix, Melchiora. Dis plus rendez-vous jusqu'à minuit. C'est parti.

Ouais, ça rappelle pas mal de souvenirs. Melchior A, moi-même votre serviteur. Et oui, avec le titre To Carry On, sorti sur le label Razana Prod. Ouf, il y a plein d'années déjà, plein d'années. Les classiques de la house music mixés par moi-même jusqu'à 22h. La Deep Play Rendez-vous, vous avez l'habitude, c'est tous les week-ends, tous les samedis soirs, à partir de 22h jusqu'à minuit. In the mix, moi-même, Melchior A.

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Alors vous avez dit, hein, côté underground de la house music depuis maintenant, allez, 5, 10, 15, 20 ans, enfin bref, depuis pratiquement que ça existe. Hein. On fait le tour comme ça fait la troisième semaine. La partie numéro 3. Deeply rendez-vous jusqu'à minuit in the mix, moi-même, Melchior. Oh, juste avant, c'était Jovan avec In My Mind. Hey, c'était un grand, c'est un grand de la house. Et là, Simon Gray avec le titre The Galactica Suite. Tout simplement, un côté un peu disco, soulful, bref. Le meilleur du son, In The Mix, moi-même Melchior, jusqu'à minuit, In The Mix, puis voilà. Hein.

Ah là, celui-là, le classique de chez Classics. En tout cas, hey, pour les amateurs de house music, côté underground, Who Dares to Believe in Me, le titre, avec le groupe, non? Allez, on devine? Non? Même pas? The Believers, voilà. Who Dares to Believe in Me? Hey, hey, 23h37 minutes, hein. Des fois, il n'y a même pas besoin de parler, on a juste la musique tranquillement. C'est la musique qui parle de toute façon, voilà. Puis de toute façon, il n'y a pas besoin, hein. C'est une émission DJ, donc forcément, on fait que mixer. Croc Radio 89.5 FM, 23h et pratiquement 40 minutes, encore 20 minutes à passer ensemble. Jusqu'à minuit, une demi-mix, moi-même, Melchior A. La Deep Play Rendez-vous, vous avez l'habitude, hein. C'est tous les week-ends, de 22h jusqu'à minuit. Le coup de gueule, puisqu'on n'arrête pas de me le demander. Oui, vous savez, tous les week-ends, on râle, tous les week-ends, on gueule. Tous les week-ends, on pousse un coup de gueule comme ça, on lance des alertes. Voilà. On ne soutient pas tous ces pseudo DJ à deux balles qui sont là, qui grattent, qui vont ripper sur YouTube, qui vont gratter des MP3, qui vont sur des logiciels pour piquer des morceaux. Ils viennent comme ça, ils te racontent leur vie en disant que voilà, qu'ils promeuvent la musique électronique. Non, non, non. Ces gens-là font pas du bien à la musique. Absolument pas. Ils font que piquer. Ils pensent qu'ils prennent plaisir. En tout cas, ils prennent plaisir, c'est sûr, hein, devant leur chambre ou je sais pas où. Mais voilà, c'est comme ça. Moi, on les soutient pas. Non, c'est comme ça. Voilà, mon coup de gueule. Comme tous les week-ends. Croc Radio, 89.5 FM. Allez, encore 20 minutes à passer ensemble, in the mix. Le meilleur du son underground. C'est sur Croc Radio, c'est tous les samedis soirs à partir de 22h jusqu'à minuit.

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Abicasso là. En tout cas, côté remix, c'est lui, Abicasso, DJ Stax. Hilary Sergeant avec le titre Fanga. On se quitte comme ça pour ce soir. La Deep Play Rendez-vous, c'est terminé. On se retrouve, non pas la semaine prochaine parce que c'est le Jazz à Vienne. Voilà. Je vous dirai tout ça. Le podcast, en tout cas, comme d'hab, à télécharger, hein, n'oubliez pas. À partir de demain soir sur SoundCloud, vous cherchez Deep Play Rendez-vous, Melchiora, puis voilà, vous trouverez tout. Vous pouvez télécharger et cette fois, c'est gratuit. Cette fois, vous pouvez aller, vous avez l'autorisation. En tout cas, merci. Merci à toutes et à tous. Et puis, on se dit bye bye. On se retrouve la semaine prochaine. Même heure, même endroit. Deep Play Rendez-vous, Croc Radio 89.5 FM.

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